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0: Bonjour à toutes et à tous, il est 9h, bienvenue pour cette matinée sur Radio Toucan. 3 heures de programme vous attendent et on va commencer tout de suite avec des émissions que font nos bénévoles. Et oui, parce que Radio Toucan est une radio associative qui accueille des habitants et des habitantes de Caen et ses alentours pour faire des émissions et on les écoute tout de suite.
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6: Toucanesse, Toucanais, au-delà, bienvenue dans ce nouveau numéro de Grenier à histoire de la saison 10 des aventures radiophoniques. Bonjour Gérard.
7: Bonjour.
6: Bonjour Jean-Luc.
8: Bonjour Hugues.
6: Alors Gérard, on se retrouve dans quelques instants, mais dans votre rubrique, de quoi allez-vous nous parler? Votre rubrique, je rappelle, c'est pour hier ou pour demain?
7: Eh bien là, on va mélanger peut-être les années avec le mot « quand ». 45, 2026, et je vais essayer de voir un petit peu les correspondances.
6: Et vous Jean-Luc?
8: Eh bien, je vous emmène encore, comme un peu pour la dernière chronique, dans le midi de la France, pour aller retrouver de superbes

0: maisons allongées et aussi un environnement malheureusement plus ou moins détruit dès le néolithique.
1: Et puis, pour poursuivre, eh bien, entre la chronique de Gérard et celle de Jean-Luc, pour notre conversation radiophonique, eh bien, je vous propose de nous rendre au lycée André Malraux à Gaillon, dans l'Eure, pour y retrouver les lycéennes et lycéens qui, dans le cadre du dispositif Reporter Normandie Jeune, dispositif porté par la région Normandie et qui permet aux lycéens, lycéennes, apprentis de vivre concrètement un projet d'éducation aux médias en créant leur radio et en diffusant sur les ondes les contenus qu'ils ont préparés avec leurs enseignants. Ici, il s'agira d'écouter de larges extraits d'un podcast qu'ils ont préparé dans le cadre d'un projet pédagogique qui s'intitulait Mémoire 2. Je ne vous en dis pas plus, donc on sera en compagnie de ces lycéennes et lycéens du lycée André Malraux de Gaillon dans l'Eure. Et à la toute fin de l'émission, ce sera le moment des recommandations. Vous avez le programme, c'est l'heure de retrouver la chronique de Gérard.
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1: Gérard, nous le savons désormais, dans votre chronique, c'est pour hier ou pour demain, vous n'hésitez pas à confronter passé et présent, en l'occurrence 1945 et 2026. Vous voulez nous parler aujourd'hui d'un moment particulier, d'un moment unique, le moment de prise de conscience concernant l'anéantissement des Juifs pendant le Second Conflit mondial.
3: Oui, parce que 1945, au fur et à mesure de leur avancée, eh bien, les armées alliées libèrent les camps. Le 27 janvier, la 100e division de la 60e armée du front de Voronezh de l'armée rouge, conduite par un résistant français qui s'en est évadé quelques jours plus tôt, libère le camp de concentration et d'extermination nazie de Auschwitz-Birkenau, qui deviendra le camp finalement emblématique dans les années futures. Ce fut le plus meurtrier des centres de mise à mort, 1 million de prisonniers y ont péri, dont 90% de juifs. Et l'armée rouge ne libère ce jour-là que 7000 prisonniers survivants. Le dernier camp est libéré par les Américains, c'est le 5 mai 1945, c'est celui de Mauthausen. Pour certaines familles, malgré les blessures, les souffrances, on se réjouit du retour des prisonniers de guerre et des rescapés des camps de concentration. Mais c'est avant tout, évidemment, vous l'avez dit, un choc. On découvre l'horreur absolue, inimaginable, qui existait derrière les barbelés, parce que l'ouverture des camps est très bien documentée par des films et des photos. C'est un moment, finalement, de prise de conscience.
1: Alors la question qui va se poser assez rapidement, au moment où sont libérés ces camps, c'est notamment, que savait-on avant? Qui savait? Que savait-on? Qu'a-t-on fait pour empêcher cela?
3: Eh oui, la question se pose dès 45 en fait, on la pose, les intellectuels la posent. Et alors qu'elles connaissaient l'existence de l'univers concentrationnaire, les forces alliées, les forces armées alliées n'ont pas tenté de sauvetage spécifique, sauver les juifs du nazisme n'était pas un but de guerre. Dès 1933, les Allemands connaissaient les persécutions dont étaient victimes les juifs. Une partie de la population même en connaissait davantage. Un fait significatif, l'écrivain et philologue Victor Klemperer, enfermé dans son appartement, coupé de tout contact avec la société, mentionne Auschwitz dans son journal le 14 mars 1942 et il ajoute qu'il s'y passe des choses atroces. Alors on peut aussi dire, nombre d'employés de la société des chemins de fer allemands voyaient passer les trains de la mort, des employés des services administratifs avaient affaire à la question. En fait, il y avait quand même une bonne partie des gens qui savaient.
1: En quoi cette attitude nous donne des leçons? Une attitude finalement où on nie la réalité, en quoi cette attitude nous donne des leçons pour 2026?
3: Voilà, c'est une attitude où on connaît la réalité mais aussi où on la nie en même temps. Ben, nous vivons actuellement une période où les camps se multiplient et se banalisent partout sur la planète. Alors attention, ce ne sont pas des camps de la mort, on est bien d'accord. Ce sont des camps de réfugiés, de déplacés internés, centres de rétention administrative. Mais nous vivons, comme le dit le titre de l'ouvrage collectif dirigé par le sociologue Michel Agier, un monde de camps. À Gaza, on viole le droit international humanitaire. En Europe, l'idée d'externaliser l'asile fait tranquillement son chemin. L'Italie expérimente, par exemple, les transferts de migrants vers le centre de Gjader en Albanie. Et en février, le Parlement européen a adopté des mesures visant à faciliter le renvoi des demandeurs d'asile vers des pays dits sûrs. Cet été, le bateau de SOS Méditerranée, qui sauve des vies en Méditerranée, donc l'océan Viking, a été attaqué à balles réelles par les gardes-côtes libyens dans une quasi-indifférence générale. Alors, dans un monde où les crises se multiplient, ne soyons pas indifférents à ceux qui meurent aux frontières, ne soyons pas indifférents au manquement des règles juridiques élémentaires et humanitaires. La réaction de l'Église parvint, par exemple, à faire stopper le programme T4 d'élimination des handicapés mentaux dès qu'il y a eu des protestations officielles, et donc ça, les nazis ont renoncé à ce programme T4. Alors, qu'importe la façon de le dire, qu'importe les mots qu'on utilise, et comme le dit Jean Ferrat, je twisterai les mots s'il fallait les twister, mais essayons d'avoir une voix pour essayer de protester contre cette multiplication des camps. Nuit et brouillard, 1963, Jean Ferrat.
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1: Jean Ferrat, Nuit et brouillard, 1963. Un choix de Gérard Lange dont vous pouvez retrouver la chronique sur radio-toucan.fr, dossier Grenier à Histoire. Alors on va rester dans la période de la Seconde Guerre mondiale, on va rester dans une thématique assez proche de celle que vient de traiter Gérard Lange avec les camps de la mort, puisque on va se rendre au lycée André Malraux à Gaillon dans l'Eure. Les lycéennes et les lycéens ont participé à un projet pédagogique proposé par la région Normandie, le projet Reporter Normandie Jeune. La région, alors on peut peut-être expliquer en quelques mots ce que c'est que ce projet Reporter Normandie Jeune. Ben, la région de Normandie, dans le cadre des actions éducatives qu'elle propose aux lycées, aux centres de formation des apprentis, aux maisons familiales et rurales, aux missions locales, accompagne un dispositif d'éducation aux médias. Ce dispositif, il s'appelle Reporter Normandie Jeune. Ça se passe dans les établissements, donc à destination des jeunes, et c'est animé par des professionnels, en l'occurrence ceux de notre association, l'association Zone d'Onde, à travers Julien, Samy et Damien. Ces ateliers rassemblent les lycéens et lycéennes, leurs professeurs, et débouchent sur la mise en place de radios temporaires diffusées via le web et via aussi la bande FM. Les productions réalisées dans ce cadre sont mises en ligne sur notre site, hein, sur le site de l'association Zone d'Onde, et bien sûr sur le site des établissements scolaires qui participent au projet Reporter Normandie Jeune. Et puis, vous pouvez en retrouver, auditeurs et auditrices de Radio Toucan, vous pouvez retrouver de larges extraits de ces contenus préparés par les jeunes dans notre émission du matin qui s'appelle L'écho des Bahuts. Alors, l'idée, c'est que les établissements candidats au dispositif Reporter Normandie Jeune s'inscrivent dans un cycle de 3 années, et lorsque nous partons, eh bien, en principe, la radio du lycée, elle va continuer à vivre. Alors aujourd'hui, on va écouter donc une production du lycée André Malraux. Le 15 mai et le 16 mai dernier, pendant 2 jours, les élèves du lycée André Malraux de Gaillon, donc dans l'Eure, ont animé leur propre antenne sur la bande FM, avec des sujets engagés, des sources vérifiées, émotions assumées. Radio André a résonné comme une vraie radio. Micro en main, chrono en tête, pendant 2 jours, les élèves du lycée Malraux de Gaillon ont pris les commandes du 88.3 FM, et derrière les micros d'André Radio, on avait une vraie grille, hein, construite comme une vraie radio, hein, des entretiens enregistrés hors des murs, sélection musicale, lecture de textes forts. L'antenne a notamment été animée par Hindou, Katia et Eya, et à l'heure où on s'inquiète de la désinformation chez les jeunes, ben les élèves d'André Malraux ont montré l'exemple. Avant d'ouvrir le micro, ils ont vérifié, recoupé, croisé leurs sources pour être sûr que ce qu'on dit est vrai, expliquait une des leaders de l'antenne. Alors, parmi les formats proposés au cours des 2 jours de diffusion, ont été proposés aux auditeurs notamment des courtes fictions historiques. Camille Savouré, professeur d'histoire-géographie, a proposé à ses élèves d'écrire des textes fictionnels mais ancrés dans un contexte historique, ce qui suppose que les élèves ont travaillé sur ce contexte avant d'écrire leur fiction. Le souci de cohérence les amène du coup à intégrer des faits historiques. C'est une belle, belle situation pédagogique. Vous pourrez, dans l'écho des Bahuts, écouter certaines de ces fictions. Alors, autre projet, c'est celui qui nous intéresse aujourd'hui, eh bien, c'est le projet Mémoire 2, mené par les élèves de Terminale AGGSP. Alors, bon, c'est un acronyme, hein, que l'éducation nationale adore utiliser. Ça veut dire des élèves qui ont choisi comme spécialité histoire, géographie, géopolitique, sciences politiques. Donc, les élèves de cette option, de cette spécialité, comme on dit. Et les élèves de Terminale Germaniste ont donc monté un projet qui s'appelle Mémoire 2. Ils ont en effet découvert que pendant la Seconde Guerre mondiale, le château de Gaillon, donc la ville dans laquelle ils étudient, a servi de premier lieu d'internement pour des juifs qui vivaient dans l'Eure, et ceci avant leur déportation. À partir de cette découverte, ils ont vécu tout un parcours qui les a menés notamment assez loin de Gaillon, parce que le 14 et 15 janvier 2026, dans le cadre d'un autre dispositif pédagogique de la région, le dispositif Mémoire d'Auschwitz, ils sont partis avec 140 autres de leurs camarades effectuer un voyage d'études en Pologne. Ils ont pu parcourir le camp d'Auschwitz-Birkenau, ainsi que le musée historique de Cracovie, situé dans l'ancienne usine d'Oskar Schindler. Oskar Schindler, rendu célèbre par le film de Spielberg, La liste de Schindler. Et c'était un moment de leur parcours. Alors, ce qu'on va écouter aujourd'hui dans le podcast qu'ils ont créé, qui comprend plusieurs épisodes, ça va être l'épisode 1 et l'épisode 4. L'épisode 1 va nous permettre de rencontrer les familles juives qui ont été arrêtées et internées au château de Gaillon, et puis de revenir sur la manière dont le gouvernement de Vichy a mis en place une politique raciale et a participé activement aux arrestations et à la déportation des Juifs qui résidaient sur le territoire français. Je vous souhaite une bonne, belle écoute, à une belle écoute sur Radio Toucan. Ce sont les lycéennes et lycéens de Gaillon qui vous ont préparé cette partie du programme.
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3: Et oui, nous allons entendre une rubrique sur le travail de mémoire réalisé par les élèves de terminale AGGSP du lycée de Gaillon qui ont travaillé sur les juifs enfermés au château de Gaillon.
7: En octobre 1942, 8 personnes juives arrivent au château de Gaillon dans l'Eure. Le château avait été transformé en centre d'internement administratif. Et ces 8 personnes y furent internées parce que juives. En vertu d'un ordre donné par le préfet de l'Eure, les forces de police et de gendarmerie étaient venues les arrêter chez elles. Elles seront envoyées dans le camp d'internement de Drancy.
8: Bienvenue à Gaillon. Alors, je ne sais pas exactement où vous en êtes dans votre travail sur la Seconde Guerre mondiale au château.
9: Alors, on en est au tout début.
3: Nous sommes un groupe d'élèves de terminale du lycée André Malraux de Gaillon. Au cours de nos recherches sur l'histoire locale, nous avons découvert que le château de notre ville a été utilisé comme lieu d'internement pendant la Seconde Guerre mondiale.
10: Cette découverte nous a profondément interpellés. Comment un lieu que nous connaissons aujourd'hui comme un élément du patrimoine local a-t-il pu devenir un espace d'enfermement en période de guerre? C'est pourquoi, dans le cadre de notre projet mémoire, nous avons décidé de mener l'enquête.
3: En octobre 1942, 8 personnes sont emprisonnées au château de Gaillon parce que nées juives.
11: Jekiel Tenenbaum.
12: Davis Donenfeld.
13: Lazar Gutmann.
14: Samuel Grossman.
15: Emma Rabinovitch, née Wolf.
16: Ephraim Rabinovitch.
3: Tony Jaller, née Segal.
10: Lévi Jaller.
17: Nous avons voulu en savoir plus sur leur histoire. Qui étaient-ils? Quelle a été leur vie avant et après l'arrestation?
18: Pour trouver des réponses à nos questions, nous avons enquêté aux archives.
8: La première fois que vous entrez dans un service d'archives, alors est-ce que déjà ça ressemble à ce que vous vous imaginiez? Déjà, quand on dit archives, qu'est-ce que vous avez en tête? C'est quoi les premiers mots qui vous viennent?
19: Documents du passé.
8: Documents du passé, ouais. À votre avis, qui c'est qui vient aux archives?
19: Est-ce que vous avez...
8: On a les historiens, en effet.
18: Lors de cette visite, nous avons pu explorer un grand nombre de documents datant de la Seconde Guerre mondiale ou d'avant la guerre. Nous avons travaillé sur des documents administratifs tels que des listes, des fichiers, des rapports de gendarmerie, des instructions de la préfecture, mais aussi des documents plus personnels comme des lettres ou des témoignages.
9: Quelques précautions à prendre avant de fouiller. Je vois qu'il y a certains qui ont apporté de l'eau. Je vous demanderai de bien vouloir ranger les bouteilles d'eau qui pourraient être sur les tables. D'accord ? Nous allons mettre une boîte par table. D'accord ? La boîte et les documents restent sur cette table. Vous ne pouvez pas vous déplacer, montrer les documents à vos camarades. Ils ne peuvent pas être mélangés. D'accord ? Il faut penser que vous, aujourd'hui, vous venez consulter ces documents et vous pouvez, enfin, d'autres personnes peuvent les consulter.
10: Voici ce que nous avons découvert.
3: Emma Rabinovitch, de son nom de jeune fille Emma Wolf, est née le 4 septembre 1882 dans la ville de Lodz, en Pologne. En 1919, elle se marie à Moscou avec Ephraim Rabinovitch. Le couple est obligé de fuir la Russie suite à la révolution bolchévique. Avant d'arriver à Paris en 1929, ils vécurent quelques années en Lettonie et en Palestine. Ils eurent 3 enfants, Myriam, Noémie et Jacques.
10: Ephraim Rabinovitch, le mari d'Emma, lui est né le 8 mars 1880 à Penza, en Russie. En septembre 1940, la famille Rabinovitch quitte Paris pour habiter à la campagne à cause de la guerre. Il déménage dans une ferme dans la commune des Ventes, près d'Évreux, en Normandie. C'est pourquoi Emma et Ephraim se déclarent cultivateurs lors du recensement des Juifs en 1941. Ephraim était en réalité ingénieur et entrepreneur, mais avait perdu son entreprise à cause des lois antisémites de Vichy.
3: Lecture extrait du statut des Juifs d'octobre 1940. Nous, maréchal de France, chef de l'État français, le Conseil des ministres entendu, décrétons. Article 1. Est regardée comme juive toute personne issue de 3 grands-parents de race juive ou de 2 grands-parents de la même race, si son conjoint lui-même est juif. Article 2. L'accès et l'exercice des fonctions publiques et mandats énumérés ci-après sont interdits aux Juifs. Membres du gouvernement, tribunaux, fonctionnaires de tout grade attachés à tous les services de police, membres des corps enseignants. Article 5. Les Juifs ne pourront sans condition ni réserve exercer l'une des professions suivantes : directeur, gérant, rédacteur de journaux, revues, agent sous périodique, gérant de salles de théâtre ou de cinéma. Fait à Vichy le 3 octobre 1940.
5: Mes grands-parents habitaient Paris, louaient un appartement rue de l'Amiral Mouchès, et cela faisait déjà plusieurs mois, qu'ils recevaient des lettres vraiment très sombres de la famille qui était en Pologne et puis en Tchécoslovaquie. Donc il a décidé, c'est de la reconstitution de ma part, hein, ça. Il a décidé d'acheter une bâtisse qui était vraiment aux trois quarts en ruine. J'ai des photos, il refait le toit, etc. Aux ventes, pour faire le dos rond, passer la guerre, et puis s'en sortir comme ça.
6: Jekyll Tenenbaum était un jeune homme de 23 ans né à Varsovie. Immigré polonais, il était venu en France en 1931 travailler comme couturier. Il résidait à Paris, mais il se retrouvait souvent à la campagne afin de se soigner, notamment dans le sanatorium de la Muse près d'Évreux. En effet, ce mince jeune homme, parent d'1m68, était atteint de la tuberculose. Sa situation médicale lui avait permis d'être exempté de service militaire dans l'armée polonaise. Il refusa toujours de porter l'étoile jaune.
18: David Donenfeld est né le 26 novembre 1909 à Bucarest en Roumanie. Il émigra en France en 1928. Il s'était marié à une Française catholique, Marthe Joignon. Ils avaient deux petits garçons et résidaient à Fleury-sur-Andelle dans l'Eure.
19: David Donenfeld était médecin et appréciait des gens du village. De mars à septembre 1940, il s'était engagé volontairement dans l'armée française.
3: Lazar Goodman est né le 5 avril 1876 à Kiernoza, en Pologne. En 1921, il arriva en France avec ses 5 enfants. Son arrière-petite-fille, Muriel Goodman, est venue au lycée nous en dire plus sur son parcours.
20: On sait aujourd'hui, parce que c'est assez documenté, que la région du village, donc qui était Lodz, a vraiment subi des forts pogroms et fortes attaques contre les familles juives. Donc je suppose qu'à cette époque-là, l'idée de venir en France avec tous ses enfants, il avait déjà deux femmes qui étaient décédées, il était seul quand il est arrivé en France. L'idée de partir avec tous ses enfants, c'était certainement dans l'objectif de vivre mieux et de s'installer.
3: Ils étaient donc venus en famille de Pologne tenter leur chance en France pour exercer leur métier.
20: Il était tailleur, donc il a commencé à être tailleur quand il vivait à Kiernoza en Pologne. C'était un tout petit village, ils étaient très pauvres. Il y a une très jolie photo d'ailleurs où on le voit à l'extérieur. Mon grand-père Abraham, qui doit avoir à peu près 15 ans, est derrière la machine à coudre et on voit Leiser avec son maître de couturier. Et quand ils sont arrivés en France, ils ont plus ou moins, selon les enfants, repris le métier de tailleur.
3: Étant veuf, Leiser épousa en 1924 Aya Jurkiewicz, une couturière d'origine polonaise qui avait obtenu la nationalité française. En 1938, ils déménagèrent à Louviers.
21: Samuel Grossman avait 50 ans en 1942. Il était né le 21 juin 1892 à Kormano en Pologne. Il s'était marié à Shawa Feldman, dont il était séparé en 1942. Le couple a eu 2 enfants, Charles né en Allemagne et Fanny née en France.
22: Menuisier, Samuel Grossman résidait au 17 rue de la Rochette à Évreux en 1942. Il séjournait cependant provisoirement à Pont-Audemer dans l'Eure, où il travaillait sur un chantier militaire.
0: Tony et Lévi Jallère sont en couple, venus de Roumanie. Lévi, ou Luc, comme il se fit appeler en France, naquit en 1899 à Fruma. Son épouse, Tony Segal, était née à Jassy en 1908. En 1930, ils s'installent en France. Après quelques années à Paris, le couple s'établit à Montreuil-l'Argilet, dans l'Eure, près de Bernay.
22: En 1936, leur fille Nicole naît à Bernay. Elle nous a raconté leur histoire. Ses parents étaient heureux et comblés par leur choix d'être venus en France. Ils étaient pleinement intégrés à la vie du village.
1: Non, ils étaient très, très heureux d'être venus en France. Comme ils connaissaient de la langue française tous les deux, ils pouvaient donc parler avec tout le monde. Ils étaient bien aimés, parce que je sais, il y a des gens que j'ai revus en 1994 qui se souvenaient de mes parents, qui aimaient bien mes parents, et surtout le papa qui était médecin, donc il pouvait soigner les gens. Et non, ils étaient contents d'avoir choisi la France, un pays de liberté, de fraternité,

0: voulu que Jalère ait été un médecin très apprécié des habitants.
1: Mon papa aimait bien, d'ailleurs, il aimait la médecine, il aimait soigner les gens, de toute façon. Hein. Et comme il faisait beaucoup de visites dans les fermes aux alentours, il y avait des fois, les fermiers le payaient en poulet ou canard. Et j'ai une photo de ma maman, qui était née dans une grande ville de Roumanie, qui n'avait jamais fait ça, mais elle donnait à manger aux canards.
0: Leur vie était paisible jusqu'à ce que les lois antisémites de Vichy soient mises en place et que Luc ne puisse plus exercer sa profession.
2: Il faut se rendre compte de l'effroyable danger qui menace la civilisation. Richard Wagner a dit « Le juif est le démon plastique de la déchéance de l'humanité ». Comment ne point se souvenir de ces paroles en regardant ces visages où s'inscrit une cruelle bouffonnerie ? En voilà par exemple qui ont déjà pris des habitudes un peu plus mondaines. Leur père vivait encore au ghetto, mais eux ne l'ont peut-être pas connu. Ici, dans la deuxième et la troisième génération, l'assimilation est presque parfaite. Ressembler au peuple qui les héberge, tel est le mot d'ordre. Même ceux que l'on appelle les vieux aristocrates israélites, qui, par des alliances avec une noblesse en dégénérescence, appartiennent depuis des générations au milieu dit de haute société, sont restés des corps étrangers et doivent être considérés comme tels.
3: Comparons le juif à un rat.
2: Ils portent avec eux la destruction, anéantissent les biens et les vivres, propagent d'effroyables maladies. Ils sont rusés, lâches, cruels, et ils surgissent le plus souvent en masses énormes.
4: Entre le 10 et le 13 octobre 1942, ces 8 personnes furent arrêtées et internées au château de Gaillon.

0: Français, j'assume à partir d'aujourd'hui la direction.
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0: Français, à l'appel de Monsieur le Président de la République, j'assume à partir d'aujourd'hui la direction du gouvernement de la France. Je fais à la France le don de ma personne pour atténuer son malheur. C'est le cœur serré que je vous dis aujourd'hui qu'il faut cesser le combat. Que tous les Français se groupent autour du gouvernement que je préside pendant ces heures, pendant ces dures épreuves, et fassent taire leur angoisse pour n'obéir qu'à leur foi dans le destin de la patrie.
8: Depuis l'armistice signé le 22 juin 1940, la France est coupée en deux, et sa partie nord est occupée par l'armée allemande. À partir du mois d'octobre 1940, le gouvernement de Vichy, dirigé par le maréchal Pétain, décrète un ensemble de lois antisémites. Ces lois interdisent aux Juifs les métiers à haute responsabilité et ceux de la fonction publique.

0: juifs étrangers sont particulièrement visés par cette législation. Des milliers d'entre eux sont arrêtés et parqués dans des camps comme celui de Pithiviers, Beaune-la-Rolande ou Drancy dès mai 1941.
1: Au mois de mars 1941, la création du commissariat aux questions juives marque une nouvelle étape dans les mesures antisémites, car ce dernier organise une saisie des biens juifs, comme les entreprises, les commerces.
2: En outre, l'État français entreprend le recensement de tous les juifs présents sur le territoire français, ce qui facilitera le moment venu de leur arrestation. Lecture de la loi du 2 juin 1941 prescrivant le recensement des juifs. Nous, maréchal de France, chef de l'État français, le Conseil des ministres entendu, décrétons. Article 1. Toutes personnes qui sont juives au regard de la loi du 2 juin portant statut des juifs doivent, dans le délai d'un mois à compter de la publication de la présente loi, remettre au préfet du département ou sous-préfet de l'arrondissement dans lequel elles ont leur domicile ou leur résidence, une déclaration écrite indiquant qu'elles sont juives au regard de la loi et mentionnant leur état civil, leur situation de famille, leur profession et l'état de leurs biens. La déclaration est faite par le mari pour la femme et par le représentant légal pour le mineur ou l'interdit. Fait à Vichy le 2 juin 1941.
3: À partir de juin 1942, en zone occupée, l'occupant impose le port de l'étoile jaune et l'État français décide d'imposer le tamponnage des pièces d'identité avec la mention juif.
2: Les persécutions s'intensifient, les arrestations se multiplient, suivies des premières déportations. Sont d'abord concernés les hommes juifs étrangers. Un premier convoi de juifs quitte la France pour Auschwitz le 27 mars 1942. À Paris, en juillet, a lieu la rave du Veldiv, au cours de laquelle hommes, femmes et enfants, étrangers et français sont arrêtés.
4: Ils disent que cette fois, ils prendront même les enfants.
5: Mais tu es folle, ma fille. Schmilde, dis à ta fille qu'elle est folle. Les enfants. Qu'est-ce que tu veux qu'ils se chargent des enfants?
4: L'adjoint-chef des Noyers, il est venu exprès dans l'immeuble pour prévenir tout le monde.
6: Tu délires, ma fille. Des milliers de juifs sont venus se réfugier ici, comme nous. Tu sais ce qu'on dit en Pologne? La France, c'est le salut des juifs.
7: À messieurs les commissaires divisionnaires, vous devrez vous présenter aux adresses indiquées dès 4h du matin. Tout juif inscrit sur les listes devra quitter le domicile. Vous procéderez avec rapidité et sans parole inutile. Le bien ou le mal fondé de ces arrestations n'ayant pas à être discuté. Tout Israélite arrêté doit être conduit au centre de regroupement primaire, quel que soit son état de santé ou son âge. Les compteurs de gaz et d'électricité seront fermés. Les animaux confiés à la concierge, ainsi que les clés. Les interpellés devront être munis de leur carnet d'identité. Chaque prévenu pourra emporter une paire de chaussures, deux paires de chaussettes, deux chemises, deux caleçons, un tricot, une paire de draps, une gamelle, un gobelet, des couvertures. Les rasoirs sont autorisés. Par ailleurs, les prévenus devront emmener 2 jours de vivres par personne. Vous dirigerez les couples sans enfants et les célibataires vers le camp de Drancy, tous les autres vers le vélodrome d'hiver rue Nélaton dans le 15e arrondissement.
8: En octobre 1942, le préfet de l'Eure, en application des ordres de l'occupant allemand, ordonne l'arrestation des personnes juives étrangères du département.
9: Comme je vous l'ai dit, les enfants français n'ont pas été épargnés en 1942. Leurs parents sont étrangers, ils doivent partir. Voilà, ça c'est la position du gouvernement qui s'est assis sur sa promesse de sauver les, protéger les juifs français, considérant que des enfants nés en France, à titre définitif, qui ne connaissaient que la France, ben, finalement n'étaient que des enfants d'étrangers et devaient accompagner leurs parents.
10: Von der Sicherheitspolizei, SD,
11: de la police de sûreté allemande, Évreux, au commando d'Evreux,
10: an der Herrn Präfekten,
11: à monsieur le préfet d'Evreux,
10: aus Befehl meiner Vorgesetzten Dienststelle, sind die in der begeifügten Liste
11: sur ordre de mes supérieurs, les juifs des deux sexes,
10: festzunehmen und
11: dont les noms figurent sur la liste ci-jointe, doivent être arrêtés et transférés à la maison d'arrêt d'Evreux.
10: Ich bitte Sie, die Festnahme durch die französische Polizei.
11: Je vous prie de mobiliser la police française pour réaliser ces arrestations.
10: Die Festnahme ist noch heute durchzuführen und über
11: Elles devront avoir lieu ce jour et vous devez me rendre compte de leur bon déroulement.
12: Sollten in Familien, wo beide Eltern Teile festgenommen werden, Kinder vorhanden sein,
8: s'il y a des enfants et que les deux parents sont arrêtés,
12: oder in
8: il faut les confier à d'autres familles juives ou trouver une autre solution de garde.
12: von jeden Westgenommen sind, die genauen Personalien festzustellen.
8: Pour chaque personne arrêtée, les papiers seront contrôlés, en particulier la nationalité.
12: Juden französischer Nationalität sind nicht festzunehmen.
8: Les juifs de nationalité française ne doivent pas être arrêtés, de même que les personnes naturalisées françaises.
13: Le 10 octobre, Jekyll Tenenbaum est arrêté au sanatorium de Lamus où il est en traitement pour la tuberculose, comme le mentionne son rapport d'arrestation.
14: C'est aujourd'hui, 10 octobre 1942, 11h, gendarme à la résidence d'Evreux, département de l'Eure, revêtu de notre uniforme, agissant en vertu des ordres de l'autorité allemande et des instructions de monsieur le préfet de l'Eure, relatives à l'internement des ressortissants juifs et concernant le nommé Tenenbaum Jekyll. En traitement au sanatorium de Lamus, nous nous sommes présentés dans cet établissement où nous avons découvert Tenenbaum.
13: Nous l'avons informé de la mesure d'internement dont il faisait l'objet et nous lui avons déclaré que nous l'arrêtons au nom de la loi pour être conduit au camp d'internement de Gaillon.
3: La plupart du temps, ces arrestations sont effectuées par des gendarmes ou des policiers français.
9: En France, les Allemands avaient besoin de Vichy, du gouvernement et de sa police, même en zone occupée, ou pourtant en zone occupée, on pourrait penser que les Allemands auraient tout à fait pu directement donner l'ordre aux gendarmes. Ils ne le font pas parce qu'ils ont besoin d'une coopération qui soit politique, ils ont besoin que ces gendarmes aient un ordre reçu par leur gouvernement, parce qu'ils se disent « si nous, on le fait nous », il va y avoir peut-être des troubles, ça va mal se passer. Alors que si c'est des gendarmes français qui le font, les victimes auront peut-être plus confiance, se rebelleront moins. Et puis surtout, les Allemands sont peu nombreux. Et donc, les forces d'occupation allemandes ne sont pas assez nombreuses, de toute façon, pour faire par elles-mêmes les opérations. C'est tout ça qui explique cette véritable singularité française, parce qu'il n'y a vraiment qu'en France où les grandes rafles à l'été 42 ont été vraiment exclusivement le fait des forces de l'ordre ordinaires. C'est pas des polices parallèles, c'est pas la Gestapo, c'est des gendarmes, des policiers français qui ont arrêté des juifs.
3: Le 9 octobre 1942, les gendarmes de Conche viennent arrêter Emma et Ephraim Rabinovitch à leur domicile.
14: Ce jour-là, 9 octobre 1942, à 16h, nous soussignés gendarmes à la résidence de Conche, département de l'Eure, revêtus de notre uniforme. Nous avons, sur les instructions de notre commandant de section, arrêté Rabinovitch, 52 ans, cultivateur, demeurant en vente, contre lequel un arrêté d'internement était pris par monsieur le préfet de l'Eure.
3: Lors de ces arrestations, Emma et Ephraim sont soumis à une fouille dégradante.
14: Fouillé minutieusement au moment de son arrestation et hors la présence de témoins, Wolf Emma a été trouvée porteuse d'un sac à main contenant 3650 francs, un porte-monnaie, un couteau de poche, une paire de gants noirs, un couteau nacre, une paire de ciseaux, une lime à ongles, une carte d'alimentation et un porte-mine.
15: Dans certains cas, les personnes visées ont pu être prévenues, leur donnant la possibilité de s'échapper. Parfois, l'arrestation ne se passe pas comme prévu, ainsi, lorsque les gendarmes viennent chercher les jaleurs.
3: À notre arrivée, Madame Gaillot nous a fait connaître que Monsieur Jalère et son épouse étaient malades et se trouvaient actuellement dans une chambre située au premier étage de la maison d'habitation. Nous nous rendons dans la chambre et nous trouvons Monsieur et Madame Jalère alités, malades d'une grave intoxication intestinale. J'ai su qu'ils étaient soignés par le docteur Laurent de Montreuil-l'Argilet. Le couple Jalère avait été prévenu de leur arrestation. Un ami médecin leur avait procuré un faux certificat médical. Les trouvant alités, les gendarmes les déclarèrent intransportables le 10 octobre. Luc Jalère a rapporté des faits ces années plus tard dans son témoignage au mémorial de la Shoah.
13: Ils sont venus m'arrêter et ils étaient bien embêtés ces deux gendarmes. Il y avait des gendarmes qui venaient. On a l'ordre de vous arrêter, foutez le camp.
15: Mais finalement, Luc Jalère fait le choix de rester, craignant sans doute de causer des problèmes à ceux qui l'auraient aidé. Son épouse et lui sont arrêtés le 13 octobre. Cette séparation est un drame pour Nicole et ses parents.
16: Vladimir, prenez les enfants.
17: Venez, venez.
16: Non, mais non, moi, je ne peux pas laisser mon mari. Les enfants, surtout pas de bruit. À plus tard, merci.
13: L'arrachement de mon enfant, de Nicole. Elle était très jeune. Elle ne comprenait pas. 6 ans elle avait. Elle ne comprenait pas beaucoup, mais moi et sa mère, nous sommes partis mardi matin accompagnés de 2 gendarmes. On est partis à Gaillon, dans la forteresse.
15: On raconte à Nicole que ses parents doivent partir en Roumanie, s'occuper des grands-parents malades.
17: Je pleurais beaucoup quand on m'a dit qu'ils devaient partir, s'occuper de mes grands-parents. J'ai compris que mes grands-parents étaient malades. Alors j'ai compris quand même que mes parents devaient partir, mais apparemment je pleurais, j'étais très triste.
15: Elle est alors confiée au maire de la commune de Montreuil-l'Argilet, monsieur Hervieux et son épouse.
17: J'ai dû me rendre compte, peut-être que j'étais toute seule, mais heureusement il y avait les amis de mes parents qui m'ont recueillie tout de suite et qui sont bien occupés de moi. Et après ma douleur est quand même est partie.
13: La rafle d'octobre 1942 dans l'Eure n'était pas la première rafle organisée en Normandie. En effet, le 13 juillet 1942, de nombreux juifs furent arrêtés comme les enfants du couple Rabinovitch, Noémie et Jacques. Noémie avait 19 ans et Jacques 16 ans. Le jour de leur arrestation, toute la famille était réunie pour fêter la réussite de Jacques à la première partie du baccalauréat. Lorsque les gendarmes les emmenèrent, Noémie et Jacques partirent la tête haute.
18: Avant le 14 juillet, 13 juillet, par la police allemande, donc c'est vraiment les 2 gendarmes français qui ont fait des comptes rendus. Voilà, et donc ils notent que c'était 10 heures du soir, et j'ai rencontré quelqu'un, donc toujours cet homme qui était enfant pendant la guerre et dont le père joue aux échecs avec mon grand-père, qui m'a raconté qu'ils sont partis en chantant la Marseillaise. Ils ont entendu. Tout le monde avait fermé ses volets.
19: De même, les fils de Lazar Gutmann, Abraham et Israël, furent arrêtés en même temps que Laja, sa fille, avec son petit-fils de 5 ans, Maurice. Abraham Gutmann fut envoyé à Pithiviers, où il lutta pour sa propre libération et tenta d'alerter sa femme, Baïla, et leurs enfants sur les dangers qu'ils couraient. Muriel Gutmann, leur petite fille, nous l'a relaté.
20: Il arrive ensuite à Pithiviers et là, il va y avoir un certain nombre d'échanges de courriers. Il va envoyer à ma grand-mère des lettres pour lui parler de sa situation. Il va essayer d'ailleurs d'intervenir et de faire intervenir des personnes, le maire de la ville de Vernon. Il demande à ma grand-mère de faire baptiser les enfants parce qu'on lui a dit, donc il témoigne de ça dans ses lettres.
21: Souvent, les proches des personnes arrêtées tentent de les faire libérer en écrivant des lettres au préfet. On appelle ces lettres des suppliques. Nous avons enregistré aux archives 2 lettres de supplique. La première est une lettre de Marthe Joignant, l'épouse de Davis Donenfeld, s'adressant aux autorités pour demander la libération de son mari. Elle adopte un ton très personnel et émouvant.
9: C'est vraiment un cri d'appel, un appel à l'aide qui est envoyé par des citoyens qui pensent qu'ils sont victimes d'une injustice, qui sont victimes d'une injustice et qui pensent que le maréchal Pétain, dans sa grande mansuétude, le père de la nation, va pouvoir les aider, ou que tel ou tel responsable de tel ou tel service va pouvoir vraiment voir qu'il y a eu une erreur, qu'il y a eu une injustice criante. Et cette arme, la supplique, ce cri de détresse, il a été envoyé par beaucoup de juifs et de leurs familles.
21: Je veux croire que vous aurez pitié de moi, qui n'ai plus de famille, que mon mari et mes 2 petits. Nous avons subi bien des épreuves depuis cette terrible guerre, mais cette séparation, c'est une chose terrible pour nous. Elle utilise aussi un argument important. Elle rappelle qu'elle est de nationalité française, afin de montrer qu'elle appartient pleinement à la nation et qu'elle mérite donc protection et justice.
22: La 2e lettre est celle de Aya Yurkevitch, l'épouse de Lajer Gutmann. Cette dernière adopte une stratégie un peu différente. Elle cherche à défendre son mari en mettant en avant son âge et ses qualités morales. Elle insiste sur le fait que son arrestation est injuste et qu'il n'a rien fait de répréhensible.
21: Mon mari est âgé de 67 ans et son état de santé est des plus précaires, ainsi que l'atteste le certificat 6 juin du docteur Blanchet. En outre, 3 de ses fils ont fait la guerre de 1939-1940 comme engagés volontaires, 2 dans l'armée polonaise et 1 dans l'armée française. Mon mari ne s'est jamais occupé de politique et a toujours eu une attitude correcte et déférente à l'égard des autorités qui pourraient l'attester.
22: jusqu'aux lettres de Marthe Joignant et de Aya Yurkevitch, l'administration française envoie une réponse très brève et formelle. Le ton est froid et sans compassion. Les autorités françaises se déchargent de toute responsabilité. Madame, en réponse à votre lettre du 13 octobre courant, j'ai l'honneur de vous faire connaître que les Israélites étrangers ont été arrêtés pour le compte des autorités allemandes, qui seules pourraient envisager leur libération. Je ne puis donc que vous conseiller de vous adresser à cet effet à la Sicherheitspolizei. Veuillez agréer, madame, mes salutations distinguées.
0: Ils étaient 20 et 100, ils étaient des milliers, nus et maigres, tremblants dans ces wagons plombés qui déchiraient la nuit de leurs ongles battants. Ils étaient des milliers, ils étaient 20 et 100.
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28: Après leur arrestation, Jekyll Tenenbaum, David Donnelfield, Samuel Grossman, Laja Gutman, Emma et Ephraim Rabinovitch, Luc et Tony Jalère furent emmenés au château de Gaillon, transformé en centre d'internement administratif par les autorités de Vichy.
29: D'après les recherches menées par Lélia Picabia, la petite fille des Rabinovitch, les internés juifs sont enfermés dans une salle du troisième étage, sous les combles, gardés de jour comme de nuit par un gendarme en attente de leur transfèrement. Ils ne peuvent se mêler aux autres prisonniers et ne sortent dans la cour qu'à la nuit tombée.
14: Ces 8 personnes ne restèrent que quelques jours à Gaillon, car étant juives, elles étaient destinées à la déportation et à l'assassinat. Le 16 octobre 1942, elles laissent derrière eux le château, direction le camp de Drancy.
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30: Vous venez d'entendre des extraits du podcast En mémoire 2, mené, donc construit, réalisé par des élèves de terminale histoire, géographie, géopolitique, sciences politiques et les terminales germanistes du lycée André Malraux de Gaillon. Un grand merci à eux. Sans transition, je vous propose notre rencontre rituelle sur le néolithique en retrouvant Jean-Luc Dron.
31: Grenier à histoire.
30: Jean-Luc Dron, nous partons avec vous aujourd'hui, nous retournons d'ailleurs, dans le midi de la France. Présentez-nous ce monde des garrigues languedociennes au troisième millénaire avant notre ère. Et pour ce faire, nous nous emmenez à la rencontre de la culture de Fombouis.
32: Entre moins 2700 et moins 2300, donc à la fin du troisième millénaire avant notre ère, la culture de Fombouis, du nom du premier village fouillé, s'étend sur le Gard, l'Hérault et l'Ardèche. Les Fombouxiens, comme on appelle ses habitants, sont les premiers en France à pratiquer la métallurgie artisanale du cuivre, mais ce sont avant tout des paysans quand même. Cette société se développe dans des hameaux souvent bien préservés. Ainsi, Cambousse, près de Montpellier, est considéré comme l'un des habitats néolithiques les plus complets de France.
30: Donc, le Gard, l'Hérault, l'Ardèche, à quoi ressemblent ces habitats qu'on trouve dans ces régions, dans cette région des garrigues, et qui ont été bâtis au troisième millénaire avant notre ère?
32: Ce sont des maisons en pierre sèche de forme ovalaire, sans angle vif, avec des extrémités en abside. Les plus longues atteignent 22 mètres de long, comme sur le site de Cambousse. Les surfaces habitables s'échelonnent de 5 à 50 mètres carrés, ce qui est quand même peu de choses. Les imposants murs en pierre, sèches, épais de 60 cm à 2 mètres, soutiennent une charpente en bois. La couverture peut être constituée de branchages calés par des lauzes ou en pierre sèche, montées en encorbellement. Le calcaire, en partie collecté sur place pour faciliter les cultures et le pacage des chèvres et des moutons, joue le rôle majeur dans ce contexte architectural.
30: Alors, des maisons en forme ovalaire, sans angle vif, avec des extrémités en abside, pas facile à meubler. Mais plus largement, quand on quitte ces maisons en pierre sèche, est-ce qu'il y a d'autres habitats fombuxiens sur le territoire ?
32: En effet, l'habitat ne se limite pas aux seules maisons en pierre sèche. Les cavités naturelles sont encore utilisées, par exemple dans le Gard, où plusieurs grottes ont livré de belles séries de mobilier domestique. Dans les plaines, les bâtiments recourent aux matériaux périssables, le bois et le torchis. En réalité, le mode d'occupation d'un terroir fombuxien est toujours constitué de plusieurs hameaux et non pas d'une agglomération unique. Ils sont indifféremment construits sur des hauteurs, des versants ou en plaine, mais chacun d'eux s'inscrit entre plusieurs terroirs, la montagne, le plateau, un bassin, une plaine, qui sont liés à des activités agro-pastorales précises, essentielles. La densité d'occupation du territoire fombuxien est à ce moment-là assez forte puisqu'on compte 20 à 25 habitants pour 100 km².
30: Vous souhaitez attirer notre attention sur une particularité architecturale de ces villages des Garrigues.
32: De fait, plusieurs hameaux sont entièrement ceinturés par un puissant mur périphérique qui dessine un polygone rythmé par une série de tours circulaires implantées aux angles du tracé. De plus, une unique entrée étroite est aménagée. Il n'en fallait pas plus pour qu'une première interprétation assigne à ces sites un caractère défensif. Mais la fouille partielle du petit site Hérolté de Boussargues, qui mesure quelques 860 m², a fait évoluer l'interprétation. Ce ne sont pas des tours défensives, puisqu'elles sont seulement ouvertes vers la cour intérieure, et pas vers l'extérieur, et abritent quelques cabanes. L'hypothèse retenue pour ces pièces d'environ 5 m² est que ce sont des espaces de stockage, en fait des sortes de réserves.
30: Alors on a bien compris, c'est à la fois un type d'habitat qui est dispersé, mais ponctuellement dense, puisque vous avez parlé d'une densité parfois qui peut atteindre 20 à 25 habitants au kilomètre carré. Et cela a eu vraisemblablement un impact sur l'environnement dans ce monde de Garrigues et dès le néolithique. Dites-nous ce qu'on en sait, Jean-Luc.
32: L'occupation intense de ce territoire et les pratiques agricoles, les pâturages, la culture sur brûlis ont contribué, toujours à la même date, entre moins 2700 et moins 2300 avant notre ère, a accentué la disparition de la forêt primitive, qui était amorcée quand même depuis plusieurs siècles. Les sols auparavant propices à la culture de céréales ont été progressivement lessivés et jamais reconstitués. Il est probable que l'appauvrissement de la végétation dans ce sol karstique ne retenant pas l'eau s'est accru avec la présence fombuxienne qui a vécu la mise en place de la garrigue qu'on connaît actuellement.
30: Alors ces néolithiques des Garrigues ont donc impacté assez rudement leur environnement. Quelles en ont été les conséquences, Jean-Luc ?
32: Il est toujours délicat de savoir quel a été l'impact d'un groupe de la fin de la préhistoire sur le contexte naturel. Cependant, la discrétion des vestiges archéologiques postérieurs dans ces Garrigues plaide pour un monde devenu inexploitable. On peut donc envisager raisonnablement que les fombuxiens ont tant dégradé le milieu il y a 4500 ans qu'ils ont

0: La balade irlandaise, également connue sous le titre Un oranger, une chanson française écrite par Eddy Marnay et composée par Émile Stern, interprétée pour la première fois par Bourvil en 1958. Alors, c'est une chanson française, mais qui repose en fait sur une mélodie traditionnelle anglo-irlandaise, The Water is Wide, collectée dès le XVIIe siècle dans les pays celtiques. Merci Wikipédia. Cette balade mélancolique évoque l'image d'un oranger planté sur le sol irlandais, symbole d'un amour ou d'un espoir impossible. Ce titre sera prolongé dans les années qui suivent et transformé, notamment il y a la balade nord-irlandaise de Renaud. Alors maintenant c'est l'heure des recommandations et c'est à vous Jean-Luc.
1: Eh bien on va commencer par une très belle nouvelle, écrite, comme le dit l'auteur, pour faire aimer à planter les arbres. Il y conte l'histoire du berger Elzéar Bouchier qui fait revivre sa vallée en Haute-Provence entre 1913 et 1947 en plantant 10 glands chaque jour. Le texte résume d'une commande en 1953 du Reader's Digest, société américaine dont les résumés d'ouvrages sont très diffusés en France depuis 1945. Je n'imagine pas, aujourd'hui, une entreprise états-unienne faire le même choix, et c'est bien regrettable. De cet immense écrivain qu'est Jean Giono, la nouvelle « L'homme qui plantait des arbres » publiée chez Gallimard.
0: Et vous, Gérard, votre recommandation ?
2: Donc je vous recommande un livre écrit par Yegor Gran, qui est un fils de dissident soviétique, mais lui-même vit en France depuis l'âge de 10 ans. Aux éditions POL, il a écrit un livre qui s'appelle « Voyage clandestin avec deux femmes bavardes ». C'est un projet assez original, en fait. Il a réussi à capter les tweets de deux femmes russes ordinaires qui vivent seules. Ça, c'est leur point commun. Elles sont aussi de conditions assez modestes. L'une est assistante maternelle et l'autre est contrôleuse de tickets dans le métro moscovite. Ce qui est intéressant, c'est qu'elles ne se communiquent pas, mais elles sont deux portraits vraiment très différents de l'opinion publique russe. Donc l'une, par exemple, Svetlana, mais de toute façon, c'est des prénoms qui ont été changés, nomme par exemple l'Ukraine 404, c'est-à-dire la page internet qui n'existe pas. Vous voyez, donc là, elle est vraiment dans le pro-Poutine. L'autre, commence à s'inquiéter parce qu'elle doit passer au tribunal pour avoir tweeté une image d'une maternité de Mariupol où elle a écrit « Non, les bébés ukrainiens ne sont pas fascistes ». Alors nous suivons le parcours de ces deux femmes.

0: dis pas tout, mais c'est vraiment finalement entrer un petit peu, on a du mal à un petit peu entrer dans l'opinion publique russe, je trouve que c'est très intéressant.
1: Merci à vous, c'était les recos comme on dit, remerciements à l'équipe de RNJ Reporters Normandie Jeune, les membres de notre association qui assurent la résidence radio en lycée C et CFA, mais remerciements également à Gérard Lange et à Jean-Luc Dron pour m'avoir aidé à préparer cette émission. Hippolyte était à la technique. Vous pouvez nous réécouter sur radio-toucan.fr dans le chapitre, le dossier Grenier à Histoire. Grenier à Histoire, c'est terminé pour aujourd'hui. À bientôt pour une nouvelle émission.
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0: Et dites-moi, mademoiselle, où seront les...
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Je me présente, je m'appelle Melvin Drouillet, j'ai 10 ans, j'habite le quartier de la Grâce de Dieu, je suis née à Caen et je suis en CM2 à l'école de Louis Le Châtelier. Je fais du judo à la butte. J'avais commencé un peu à 5 ans, après j'avais arrêté, j'avais fait du foot au club Caen Sud-Ouest. J'ai gagné plusieurs tournois, j'ai gagné plusieurs coupes, j'ai aimé vraiment faire ce sport. Les entraîneurs toujours accueillants, toujours gentils, toujours avec le sourire. J'ai aimé faire ça. Dans mon quartier de la Grâce de Dieu, j'aime bien sortir à la bibliothèque pour lire des livres ou jouer avec mes amis. J'aime bien aller au City Stade, j'aime bien aller au parc aussi. Et en fait, il y a un peu tout ce qu'on veut, quoi. Genre quand tu sors, juste tu tournes la tête et tu vois, il y a un parc, y a plein d'immeubles, il y a des magasins, il y a presque tout, quoi. Dans mon quartier à la Grâce de Dieu, c'est pas comme à peu près genre les autres quartiers ou quoi. Ici, il y a vraiment genre des animations presque tous les jours. Par exemple, bol d'air, il y a plein d'activités manuelles. C'est extérieur. Il y a même plein de choses autour du cirque. La dernière fois, on pouvait créer des espèces de moules, des moulins à vent, on peut créer des petits pins à mettre sur nos vêtements. On peut dessiner pour avoir des cadeaux après. Par exemple, aussi sur les choses du cirque, il y a plein de choses sur le cirque et tout. Moi, ça m'apporte de la joie. Je suis contente de faire ça parce que, en fait, ça me fait un peu sortir de chez moi. Parce que sinon, s'il n'y aurait pas ça, je serais restée chez moi à jouer à ma Play. Mais vu qu'il y a bol d'air, je peux sortir, jouer avec mes amis, faire plein d'activités et voilà. J'aime vraiment ça. Et il y a aussi, par exemple, d'autres animations comme il y a des concerts tous les ans à la Grâce de Dieu. Ils invitent plusieurs chanteurs ou rappeurs. Et c'est vraiment un endroit où... c'est extérieur aussi, on s'éclate, on rigole, voilà quoi. Des fois, il y a des fêtes médiévales, on peut prendre des fausses épées et tout, en brousse, combattre avec des amis. Et c'est vraiment en fait comme s'il y avait une Japan Expo. Genre, il y a plein de costumes, il y a plein de trucs, c'est incroyable. C'est un truc qu'ils font tous les ans pour exprimer un peu les choses médiévales de Caen. Parce que à Caen, il y a eu plein de choses médiévales, comme Guillaume de Normandie, tout ça, tout ça. Il y a un endroit aussi que je vais très souvent à la Grâce de Dieu, c'est le centre socioculturel de la CAF. Là, bientôt, il y aura une semaine jeux vidéo, je vous invite à venir. Et vraiment, c'est une semaine jeux vidéo, il y a... PlayStation 1, PlayStation 2, PlayStation 3, il y a toutes les PlayStation, il y a des Xbox 360, il y a plein de jeux, il y a vraiment même des jeux de société, il y a plein de trucs. Et je fais partie du groupe jeux vidéo et tout. Par exemple, à la semaine jeux vidéo, je vais emmener ma PlayStation 4 et ma Xbox 360. Et par exemple, là, en ce moment, on fait des tests sur les jeux vidéo pour voir s'ils marchent bien et tout. Ça apporte aux personnes qui sortent jamais de pouvoir sortir et s'amuser avec les copains qu'ils voient jamais, à part à l'école. Parce qu'en fait, sans le centre socioculturel, les gens sortiraient, mais ils iraient que au parc, au tunnel et tout. Alors qu'en fait, avec le centre socioculturel, même s'il n'y a pas d'animation, il y aura des animations plus tard, quelques jours après, quoi. Voilà, ça sert à animer le quartier toute l'année. Dans mon quartier à la Grâce de Dieu, quand tu sors, tu peux découvrir plusieurs endroits que tu connaissais pas, même si ça fait longtemps que tu y habites, quoi. Quand tu veux parler aux personnes ou tu veux demander l'heure ou quoi, les personnes, ils sont toujours aimables, gentilles, voilà. Parler de la Grâce de Dieu ou quoi en général à mes amis qui n'habitent pas à la Grâce de Dieu, je leur dirais... à la Grâce de Dieu, si vous voulez venir, il y a...

0: Vous pouvez habiter n'importe où, il y aura des magasins de partout, il y aura des activités de partout, il y aura toujours quelque chose pour nous souhaiter la bienvenue. En fait, à la grâce de Dieu, et même à Caen, bah en fait, il y a tout et n'importe quoi. Il y a vraiment genre, tu peux avoir un endroit de la danse classique comme tu peux avoir du rap pour tenders, quoi. Il peut vraiment tout avoir. Ici, si vous venez, bah vraiment genre, il y aura tout et n'importe quoi, toutes les envies, même une envie qui n'est pas très connue ou quoi, il y aura. Un sport qui n'est pas très connu, bah, soit tu vas à la butte ou tu vas à la guérinière ou quoi, il y aura tout, quoi. À la grâce de Dieu ou même à Caen en particulier, bah, je sors beaucoup avec mes amis, vraiment. Souvent, soit juste on parle ou souvent on s'amuse, on joue aux jeux vidéo et on joue au foot. En dehors de la grâce de Dieu, bah. Le château, c'est un peu l'endroit emblématique de Caen. J'aime vraiment ça. J'aime en fait vraiment tout ce qui est l'aspect de ville et genre vraiment quand tu arrives en ville, bah tu vois, il y a plein de magasins, mais il y a aussi plein de personnes. Et ça, en fait, genre quand je vais en ville, ça me fait plaisir de voir qu'il y a plein de personnes qui aiment aller à Caen ou quoi. J'aime bien aller dans les magasins et sinon genre en fait genre je vais souvent aller contempler, genre aller voir d'autres monuments, enfin pas de monuments mais des endroits que j'aime bien voir, quoi. Je faisais des vidéos sur YouTube, TikTok ou quoi, et j'ai arrêté pour me concentrer vraiment sur faire de la musique, du rap. Quand j'ai appris qu'il y avait des concerts, ça m'a donné encore plus l'envie de rapper. J'en fais que chez moi après. Avant, moi et ma mère, on faisait partie du groupe des Click Song. Par exemple, le tunnel, moi, quand j'aurai l'âge, bah, je partirai ici pour faire de la musique, du rap et tout. Parce que c'est vraiment un endroit que j'adore, le tunnel. Bah, du coup, si je suis rappeur dans le futur, bah. J'aimerais en fait pas trop être connue, mais genre peut-être encore en formation, mais genre que ça monte petit à petit, pas que je fasse une musique, que je monte et que je redescende, que je fasse quelques musiques, que je monte un peu, mais que je redescende pas. Si j'ai une carrière comme Orelsan, bah, je serais content déjà, mais bien sûr je parlerai presque tout le temps de la grâce de Dieu et de Caen, juste comme ça, parce que c'est vraiment ma ville emblématique, c'est ce que j'aime, c'est mon cœur, quoi. En fait, vous allez trouver ça que c'est un peu vraiment, ça se rejoint pas. Mais moi, j'aimerais être rappeur. Mais si j'y arrive pas, j'aimerais être fromager. J'aimerais être fromager parce que, en fait, bah, j'ai toujours été passionnée de ça. Je voyais sur YouTube et tout des fromagers. J'ai adoré voir ça et tout. Si je dois quitter Caen, ce qui me manquerait, ça serait bien sûr les animations, de la grâce de Dieu, tout ce qu'il y a. Et aussi les moments passés avec mes amis, tout ce qui est balade aux endroits vraiment que j'ai aimés. Balade, par exemple, à la prairie, tout ce qui est comme ça, j'aime trop y aller. Donc je pense que ça me manquerait, ouais. Comment j'imagine Caen dans 1000 ans? Bah, en fait, moi, je pense que ça sera un peu comme l'envie de tout le monde. Bah, il y aura que des trucs futuristes, des voitures qui volent. Ça sera un peu comme ça. Mais je pense que ça sera pas une ville qui va tomber. Ça sera une ville déjà plus connue que maintenant. Il y aura plus de monuments, il y aura beaucoup plus de personnes. Ça va s'agrandir, je pense. Bah, aux personnes dans 1000 ans, bah, j'espère que votre vie, elle, se passe bien.
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1: Bonjour chers amateurs de littérature noire, bienvenue dans le sixième épisode de l'année de Boîte Noire. Je suis Jean-François, Bulle Noire sur Instagram. Je suis très heureux de vous retrouver pour parler de polar et de polar graphique, et c'est seulement sur Radio Toucan. Ce mois-ci, j'ai retenu pour vous 4 romans et 6 bandes dessinées. C'est la dernière boîte noire de l'année, il faut en profiter. On va tout de suite commencer avec les romans.

Et on commence fort avec le dernier roman de Fred Vargas paru chez Flammarion dans la série du commissaire Adamsberg que vous connaissez sûrement. Ce dernier volume s'appelle « Une unique lueur ». Le corps d'une jeune femme est allongé sur le dos devant une porte cochère. Bon sang que cette fille était belle. C'est la première pensée du commissaire Adamsberg. Sous la veste, il décèle une trace rouge sang au niveau du cœur. Environ 30 ans, blonde, grande et mince, veste pied de poule, jupe noire, un bouquet de fleurs violettes à côté de son sac à main. La première d'une drôle de série. C'est donc le retour du commissaire Jean-Baptiste Adamsberg, le héros de Fred Vargas, dans le 11e tome de ses enquêtes. Alors je ne suis pas forcément un lecteur très fidèle de cette série, mais j'ai souvent essayé et parfois je suis resté jusqu'au bout d'une lecture rythmée à l'intrigue prenante. Après la deuxième jeune femme tuée dans la même mise en scène, Adamsberg se met donc en chasse d'un tueur fanatisé. Que les fans ne s'inquiètent pas. Le style Fred Vargas est bien là. On retrouve les digressions qui suivent la pensée tortueuse d'Adamsberg. On croise effectivement Gérard de Nerval, Lorraine Bacall, Humphrey Bogart, Los Angeles et un chien nommé Anselme. On se perd parfois dans le style tourmenté et imagé de Vargas dans une langue si particulière, riche et vive, pleine d'expressions qui ponctuent le récit. En bref, cette 11e enquête d'Adamsberg m'a un peu perdu parfois, mais c'est comme d'habitude. Pour autant, je dois reconnaître que j'ai été tenu en haleine jusqu'à son terme, ce qui est déjà presque un exploit. Si vous ne connaissez pas Adamsberg, vous pouvez tout à fait commencer par cette unique lueur de Fred Vargas. C'est paru chez Flammarion. Si vous connaissez Adamsberg, si vous êtes fan, je sais que vous avez déjà votre exemplaire dans la main.

0: On enchaîne avec Valet de Pique, un roman de Joyce Carol Oates, c'est paru aux éditions Philippe Ray. 5 mois avant, tout allait bien. Andrew Rush était un écrivain à succès, reconnu à Arberton. Il était aussi le valet de Pique, un mystérieux auteur de romans noirs, violents et durs. Mais ça, personne ne le sait, pas même sa femme Irina et ses enfants. Puis un jour, le grain de sable arrive, sous la forme d'une assignation à comparaître. Il est accusé de vol et de plagiat. Andrew va peu à peu sombrer. Le catalogue conséquent de l'autrice américaine Joyce Carol Oates continue de vivre aux éditions Philippe Ray. Ici, avec cette réédition de Valet de Pique, parue initialement en 2017. C'est une revisite du Dr. Jekyll et Mr. Hyde. Elle y installe un mécanisme fatal qui va entraîner Andrew Rush vers un côté obscur. Un côté obscur qui prend racine dans son enfance. Le valet de pique est une carte qui symbolise le faux ami, celui qui est capable de traîtrise. Il est ici la face sombre d'un auteur à succès. Dans un dialogue, entre les deux faces d'un même homme, on sent peu à peu la part noire l'emporter. Le processus est lent, insidieux, inéluctable. Joyce Carol Oates place des petites phrases en italique, d'abord courtes et interrogatives, puis de plus en plus longues, plus autoritaires. Elle installe un climat anxiogène troublant et nous mène au pire. J'avoue que je connais assez mal cette autrice majeure qu'est Joyce Carol Oates, mais ces rééditions sont justement l'occasion de la redécouvrir, ou de la découvrir tout simplement, et surtout d'aller plus loin dans son œuvre. On a là l'embarras du choix, elle a même écrit elle aussi sous plusieurs pseudonymes. N'hésitez pas à découvrir Joyce Carol Oates avec les rééditions chez Philippe Ray. Et ici, je vous ai parlé de Valet de Pique.
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Parlons maintenant d'un roman qui a fait sensation et qui est un véritable coup de cœur. Ça s'appelle La Colline, c'est écrit par Mathilde Bosseau et c'est paru aux éditions du Seuil. Ordre de Mireille. Il faut aller jeter les ordures. Édouard s'exécute, sinon il n'aura pas la paix. Direction le conteneur à poubelle enterré. En ouvrant la trappe, il entend un bruit aigu. Pas de doute, il faut appeler les pompiers. Quelques étages plus haut, dans la tour Hortensia, une jeune femme baigne dans son sang dans sa chambre d'adolescente. Elle s'appelle Monroe, elle a 17 ans. Après les Saules, grand prix de littérature policière en 2025, Mathilde Bosseau revient. Elle s'est inspirée ici d'un fait divers rennais pour écrire son deuxième roman. On peut appeler ça un polar, un roman noir social, peu importe les étiquettes d'ailleurs. Elle déroule un récit choral et donne la parole à plusieurs personnages autour d'un drame. Alors certes, il y a une enquête, mais pas que. Une multitude de voix apporte des éclairages différents sur l'intrigue. Deux temporalités se confondent. Le temps du récit, l'après-accouchement de cette jeune fille, Monroe, et le temps de la grossesse passée auprès de sa grand-mère Madeleine, guérisseuse, à la campagne, face à la colline. Là-bas, Monroe respire. Elle dessine. Elle est plutôt douée d'ailleurs. En donnant à voir plusieurs générations de mères, c'est l'instinct maternel que questionne Mathilde Bosseau. Existe-t-il vraiment? Peut-il se transmettre? Malgré les nombreux avis positifs lus ici et là, j'ai mis du temps à me plonger dans la colline. Cet a priori a été vite balayé par les premières pages. Mathilde Bosseau est définitivement une de ces nouvelles voies du polar qu'il va falloir suivre. Voilà un roman qui peut vous accompagner cet été, La Colline, de Mathilde Bosseau, c'est paru au Seuil.

on termine notre première partie destinée au roman avec « Quitter la route ». C'est de Dominique Delahaye. C'est paru dans la petite collection La Manuf de la Manufacture des Livres. Lui s'appelle Mehdi. La soixantaine, ancien chauffeur de taxi et pilote de rallye. Il a fait de la prison par le passé et décide de plaquer Nanterre. Il part pour Nice après un dernier casse dans une bijouterie. Elle, c'est Audrey. Ancienne SDF, la trentaine. Elle tente de quitter son mari qui lui impose une relation toxique et violente. Deux êtres qui prennent la route et dont les chemins vont se croiser. C'est un concours de circonstances que nous raconte Dominique Delahaye dans ce court roman paru dans cette chouette collection qui s'appelle La Manuf. Audrey fait du stop, Mehdi la voit en passant dans son Alpine. Il poursuit son chemin. L'histoire aurait pu s'arrêter là, mais les événements vont en décider autrement. Audrey a besoin d'aide. Mehdi ne peut pas fermer les yeux. Le récit, qui alterne les points de vue et les temporalités entre les deux personnages principaux, est un road movie rapide et efficace, avec une femme et un homme que peu de choses rassemblent finalement. Si ce n'est un parcours semé d'embûches et la volonté de fuir, de tourner une page. Peut-être est-ce une cohésion entre invisibles, une forme de lutte sociale. Peut-être d'ailleurs ces contours-là que dessine Dominique Delahaye, qui est par ailleurs scénariste de bande dessinée. Pour un roman noir court et tranchant, optez pour la collection La Manuf. C'est une valeur sûre et Quitter la route ne fait pas exception. Un autre roman pour cet été, Quitter la route, Dominique Delahaye, La Manuf.

deuxième partie de notre boîte noire du mois, avec cette fois les romans graphiques et les bandes dessinées. On débute avec une adaptation, ça s'appelle Le Horla. D'après, vous l'avez compris, Guy de Maupassant. Et c'est brillamment scénarisé et dessiné par Gaëtan et Paul Brizy. C'est paru chez Futuropolis. Je me sens souffrant depuis quelques jours. Un peu de fièvre, de lassitude. Même mes promenades habituelles n'y changent rien. Comme une sensation de danger qui prend racine en moi et m'empêche de dormir. Mon médecin me préconise du bromure, de potassium, rien n'y fait. Je ne comprends pas ce qu'il m'arrive. Je fais des cauchemars, j'angoisse. La peur a pris possession de moi. Les frères Brizy, Gaëtan et Paul, lancent chez Futuropolis leur bibliothèque fantastique. Avec cette adaptation de la célèbre nouvelle de Maupassant écrite en 1887. Alors, ils n'en sont pas à leur coup d'essai, hein. Ils ont déjà adapté graphiquement Shakespeare, Cervantes, Vian et d'autres, qui sont passés entre leurs mains magiques. On assiste donc dans le Horla à une lente et implacable montée de la peur, déraisonnée, folle, elle s'installe, elle grandit, et elle modifie toutes les perceptions, toutes les sensations. Les crayons des frères Brizy, Paul au personnage, Gaëtan au décor, excelle dans la mise en place de la noirceur, de l'étau qui se referme. Ce noir charbonneux installe la peur du narrateur, ses visions hallucinatoires. Il fait apparaître une ou plusieurs créatures mystérieuses. Et le miracle a lieu, le Horla apparaît. Peut-être le fruit de l'imagination perturbée d'un homme. Le talent des frères Brizy fait vraiment merveille dans ce monument de la littérature. Alors c'est certes pas vraiment un polar, mais un une vraie nouvelle noire, une des premières d'ailleurs de la littérature française. Prémonitoire d'ailleurs de la folie qui s'est emparée de son propre auteur Guy de Maupassant. La prochaine adaptation prévue, c'est La femme au collier de velours d'Alexandre Dumas. Sincèrement, ne passez pas à côté de cette merveille graphique, Le Horla, Gaëtan et Paul Brizy d'après Maupassant, c'est paru chez Futuropolis.

0: on enchaîne encore avec une adaptation, mais cette fois une réédition de cette adaptation de Miles Eman. Ça s'appelle La Loterie. C'est d'après Shirley Jackson. C'est paru chez Casterman. La vie suit son cours paisiblement dans cette bourgade américaine d'environ 300 âmes. Comme chaque année, et comme c'est de tradition au mois de juin, le jour de la loterie approche. On prépare la grande boîte et les petits papiers, qui bientôt seront tirés au sort par les chefs de famille. Parmi ces papiers, un seul porte une tache noire. Je ne résiste donc pas au plaisir de vous parler de la réédition de cette adaptation graphique saisissante. La nouvelle d'origine, parue en 2019 chez Rivage Noir, a été écrite par Shirley Jackson et elle est donc adaptée ici par son propre petit-fils, Miles Eman. Dans une Amérique rurale, vieillotte, un peu mormone, le récit plante un décor banal, quotidien. Puis, peu à peu, la tension s'installe. Le tirage au sort progresse jusqu'à une issue inattendue, glaçante. J'ai déjà dit à quel point j'aimais le travail graphique de Miles Eman. Je retrouve ici ces ambiances contemplatives qui rappellent les peintures d'Edward Hopper et dont il a ici retravaillé les couleurs pour cette nouvelle édition. Il y a également une nouvelle couverture. Alors c'est vraiment très beau et le contraste s'exprime d'autant mieux au fur et à mesure que la violence sourde s'installe insidieusement dans le récit. La Loterie est une lecture qui réserve bien des surprises. Elle a fait d'ailleurs scandale à sa sortie aux USA en 1949. Cette réédition nous offre l'occasion de comprendre pourquoi. La Loterie de Miles Eman, d'après Shirley Jackson, s'est paru chez Casterman.
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0: Pour continuer dans la diversité du noir graphique, on va parler d'un manga. Les Chants du Cygne Noir, c'est un tome 1 de Alex Alice, c'est paru chez Rue de Sèvres. 1877. Dans le Punjab, Benesh rêve d'ailleurs. Elle veut aller sur la lune et au-delà. Mais un jour, son village est attaqué par les Gurkhas de l'armée anglaise. Et elle assiste, médusée, au meurtre de son frère Amir, abattu par un certain baron Cockburn. 3 ans plus tard, animé par la volonté de vengeance, Benesh s'engage sur le Prince of Wales, un paquebot interstellaire. Après le succès de la série Le Château des Étoiles, Alex Alice inaugure une trilogie manga rétro-futuriste étonnante. C'est un sacré défi. Dans un western spatial trépidant, il convoque des éléments rituels, un trésor, des pirates, des navires spatiaux, une capitaine sorte d'Albator au féminin. On ressent d'ailleurs fortement l'inspiration de Leiji Matsumoto tout au long d'un récit que l'on prend énormément de plaisir à lire. Dans un format inhabituel pour lui, Alex Alice fait merveille, avec un noir et blanc d'une grande finesse et une animation de chaque instant. Son ancrage au stylo plume japonais lui a permis, semble-t-il, de s'adapter au rythme de dessin soutenu et de rendre possible une narration qu'on ne parvient pas à lâcher une fois commencée. À noter que les quelques planches introductives en couleur sont magnifiques. Alors, je ne suis pas vraiment un lecteur de manga, mais force est de reconnaître que Alex Alice réussit ici le tour de force de mixer différentes inspirations pour créer un récit tout simplement addictif. C'est pas vraiment du polar, c'est vrai, mais la quête de ce personnage nous rapproche quand même, cette quête de vengeance nous rapproche du roman noir. Vivement le deuxième tome prévu à l'automne prochain, Les Chants du Cygne Noir de Alex Alice, un petit volume manga qui coûte 13,90€ et c'est paru chez Rue de Sèvres.

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1: Alors, on reste dans le polar étonnant avec Umami. Umami, c'est écrit et dessiné par Willy Holm et c'est paru chez Dargo. On est à Tokyo en 1986. Whisky et cigarettes, c'est le régime strict que s'impose Tabako, détective de son état. Marqué, comme souvent, par un drame personnel, il survit en débusquant les maris infidèles. Mais une invitation à découvrir un nouvel établissement éphémère va tout bouleverser. Lui qui s'était pourtant juré de ne plus mettre les pieds dans un restaurant. Umami est le troisième album sorti dans la collection Cantina chez Dargo. William y trace les contours d'un polar délirant autour de la fameuse cinquième saveur japonaise. Le croisement absolu entre le sucré, le salé, l'amer et l'acide. Le détective privé Tabako a des raisons bien personnelles pour tenter de faire la lumière sur cette sauce qui a tout l'air d'être la nouvelle arme fatale des Yakuza, provoquant extase, convulsion et mort. Alors c'est un récit à la fois drôle, noir et complètement déjanté. Le dessin de Willy Holm transmet parfaitement des ambiances sombres et très colorées à la fois. Les personnages sont des sortes de petites figurines rondes, type pop. Certaines sont même animales. Le tout est très animé et se lit à grande vitesse, comme un vrai polar survitaminé. Il y a parfois des vraies surprises dans nos lectures, où Mami en est une, que je ne pensais d'ailleurs pas aimer autant. Je me suis pris au jeu de cet album complètement dingo, une chouette découverte. Umami de Willy Holm s'est paru chez Dargo.
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1: On enchaîne avec The Puzzle Game, scénarisé par Eric Hanna, dessiné par Denis, colorisé par Léa Chrétien, s'est paru chez Le Lombard. 3 ans après l'assassinat de Grace, sa femme, l'auteur à succès Fred Stone se morfond dans sa maison de la petite ville de Crane Bay. Jerry, son agent, a décidé de sortir The Puzzle Game. C'est son premier roman, écrit il y a longtemps, resté au fond d'un tiroir. Et il le propulse, contre son gré, président du festival littéraire local. Fred Stone y rencontre Lisa, une jeune femme dont la blondeur lui rappelle celle de son épouse décédée. Alors il est assez compliqué de pitcher The Puzzle Game, ou plutôt, disons que le pitch est loin de vous prévenir de ce qui vous attend. Eric Hanna a été scénariste de plusieurs bandes dessinées, notamment Bad Ass, Altamont, 12 ou Le Royaume sans nom. Et ici, il nous donne à lire un thriller qui va nous donner des nœuds au cerveau. Il ne vaut mieux pas se fier aux apparences et se laisser porter par un récit vraiment bien mené qui aurait pu être d'ailleurs un roman de Michel Bussy ou Franck Tilliez. Le mystère est plutôt bien entretenu, pratiquement jusqu'à la fin, dans un album petit format, dans lequel Denis propose un dessin impactant dès les premières pages, des pleines pages bleues nuit silencieuses et marquantes, croyez-moi. Le décor d'un petit bourg américain des années 80 est bien planté et les couleurs de Léa Chrétien accompagnent parfaitement le dessin. The Puzzle Game est un polar bien ficelé qui évite plutôt bien, je trouve, l'écueil du cousu de fil blanc assez courant dans ce type de récit. À vous de le découvrir et de me dire ce que vous en avez pensé. Ça s'appelle The Puzzle Game. Eric Hanna, Denis et Léa Chrétien, c'est paru chez Le Lombard.
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0: Nous terminons notre dernière boîte noire de l'année avec un album un peu particulier qui s'appelle Dernière Aube, scénarisé par Jérémy Guez, dessiné par Attila Futaki, c'est paru chez R Noir, chez Dupuis. Un marché passé avec le procureur. Retrouver Aurora Jackson, une jeune fille noire, famille huppée, disparue, peut-être kidnappée. John Martirosian doit sortir de sa retraite en Floride pour filer un coup de main à son ancien patron mafieux avant son procès. Retour donc à la Nouvelle-Orléans, là où une autre enquête a démarré, celle de l'agent du FBI, Matthew Ferrar. L'auteur et réalisateur Jérémy Guez a déjà écrit plusieurs polars ou romans noirs. Il a aussi scénarisé le dernier Largo Winch. Et il propose ici un polar tendu, très cinématographique, qui réunit donc deux hommes opposés, autour d'une enquête nébuleuse. D'un côté, un flic en bout de course, c'est Matthew Ferrar. De l'autre, un tueur mafieux à la retraite, c'est John Martirosian. Ils n'ont qu'un seul but, retrouver une jeune fille autour de laquelle flotte un certain mystère. Cette bande dessinée, je vous le disais tout à l'heure, prend une ampleur un peu différente puisque c'est la dernière dessinée par Attila Futaki qui nous a quittés en janvier 2024. Un album posthume où son talent s'exprime avec une grande intensité. Les pages sont noires, les planches sont superbes, très sombres, avec des décors urbains américains magnifiques, des personnages marqués et marquants, et l'utilisation pointue des cadres omniprésents dans les planches. C'est un polar très sombre que ce dernier aube, et c'est aussi un album sous forme de testament qu'on a du mal à refermer sans une certaine émotion. Attila Futaki savait dessiner le noir comme personne. Il convient donc de profiter de cet ultime cadeau. Ça s'appelle Dernière Aube de Jérémy Guez et Attila Futaki. C'est paru dans la collection R Noir chez Dupuis.
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0: Et voilà, c'en est terminé de ce numéro de Boîte Noire. Je vous laisse pour un été de lecture. Je pense que vous avez plein d'idées de lecture noire si c'est ce que vous avez envie de lire sur la plage cet été. Profitez-en bien et on se retrouve peut-être à la rentrée dans Boîte Noire. A bientôt sur Radio Toucan.

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0: Bernard Duval est né à Caen le 19 mai 1925. Ses parents habitent rue du Magasin à Poudre à Caen et même s'il aurait aimé poursuivre ses études plus longtemps, il quitte l'école à l'âge de 14 ans à l'été 1939 et entre dans la vie active en septembre suivant, au moment où la guerre éclate.
1: La bataille de France. Le 10 mai 1940, la vague hitlérienne déferla à l'ouest. La ligne Maginot, qui s'étendait le long de la frontière est de la France, fut contournée quand les panzers avancèrent par les Ardennes en Belgique. Une fois passés, ils avancèrent vers la côte et ne rencontrèrent pratiquement rien pour les stopper.

0: Son premier acte officiel de résistance a lieu en octobre 1941, au profit du réseau Hector.
1: Alors, il faut vous dire que ma génération, moi, elle a été élevée dans le souvenir de la guerre 14-18 que mon père avait faite. Et de savoir que quelques 20 ans après, si on prend le traité de Versailles, dit 1919 pour 1931, tous les sacrifices endurés pour obtenir cette victoire de novembre 18 étaient réduits à néant. C'était même pire. Non seulement on avait perdu la guerre, mais on était occupés. Et avec une bande de copains de notre quartier, on n'acceptait pas cette occupation et on avait décidé de s'opposer aux Allemands. Mais quoi faire ?
0: Jeune ouvrier menuisier, il doit poser des portes de cellules au sein de la maison d'arrêt de Caen et profite de cette introduction dans le milieu carcéral pour passer des lettres au responsable local du réseau qui s'appelle André Michel, peintre décorateur de son quartier, qui a été arrêté quelques semaines auparavant.
1: Nous sommes en fin octobre 1941. Là, le couvercle est retombé sur la France. L'occupation se fait sentir. J'ai trouvé du travail dans une très grosse menuiserie. C'était la plus grosse menuiserie qu'il y avait à Caen à ce moment-là. Ça s'appelait les établissements Doré. J'ai eu à travailler sur des énormes portes, très épaisses, en chêne. Ces portes étaient destinées à la maison d'arrêt de Caen. Donc, une fois ces portes réalisées, j'ai été désigné pour accompagner le gars qui était en charge de la pose de ces portes. On a été fouillé deux fois par deux sentinelles différentes. Et puis, on était aidé par un bagnard. Arrivé à ma hauteur, le prisonnier sort sans sa gamelle, qui je reconnais, le peintre décorateur qui avait été arrêté quelques jours avant. Il a levé la tête et il m'a reconnu, bien entendu. Alors, vous savez, dans un regard, il se passe beaucoup de choses. Hein. On ne parle pas, mais c'est presque... Hein. J'ai su qu'il aurait voulu me voir, il avait quelque chose à me dire, mais leur porte s'est refermée. Je suis resté pantois et j'ai dit, bon, je ne pouvais rien faire. Mais c'était sans compter avec le bagnard. Il avait vu l'échange de regards que nous avions eu. Et il me dit, il connaît le gars d'en face. Alors, là, attention, la prudence aurait voulu que je dise non, enfin, je ne savais pas. Je ne sais pas qui il était, lui, pour qui il roulait. Hein, je ne l'ai pas eu, hein, ces ennuis. J'ai dit oui, trop content de parler de lui, quoi. Il me dit, il y a quelque chose à dire. Je dis oui, je m'en occupe. Il a réussi à rentrer en communication avec Michel, puis il est revenu me revoir. Il me dit, voilà, il a deux lettres à passer, c'est très urgent, tu veux t'en charger ?

0: Je dis oui. Il me dit, tu sais que tu as deux fouilles à passer. Tes lettres, tu les caches dans tes chaussettes, mais pas, là, pas sur le côté, derrière. Il y a 50% de chances que les fouilles ne seront que latérales. C'est à courir. Bon, je suis descendu, je me suis présenté à la première sentinelle, et ils me fouillent latéralement. Weg, en allemand, weg, va-t'en. À la deuxième sentinelle, juste avant de sortir dans la cour de la prison extérieure, et de la même façon, il ne me fait qu'une fouille latérale. Et avec, donc, j'ai récupéré mon camion. Là, j'arrive à la maison, je sonne, je dis, tiens, je travaille à la prison, je viens de voir André Michel, je dis, ça va. Il me tire violemment à l'intérieur en regardant derrière moi si je n'avais pas été suivi. Tout ça parce que j'étais dans un réseau de résistance. Ça, je ne le savais pas. Et André Michel était le responsable local du réseau Hector.
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2: André Michel sera d'ailleurs, hélas, fusillé en mai 1942. Bernard Duval entre véritablement dans la résistance par l'intermédiaire de son camarade de classe Bernard Boulot en janvier 1942. Ce dernier, préparant un CAP de tourneur sur métaux, a été en contact avec des étudiants, membres du mouvement Front National. Tous les deux accomplissent des missions de renseignement qui consistent en des relevés de position sur la côte et sur les fortifications du mur de l'Atlantique. En raison de leur jeune âge, on ne se méfie pas d'eux, mais en janvier 1944, un des membres du petit groupe dérobe des papiers importants au bureau du mouvement de collaboration, le RNP.
0: Malheureusement, il a mal maquillé son vol et rapidement les soupçons sont tombés sur lui. Il a été arrêté. La Gestapo l'a fait parler sous la torture. Il a avoué des noms. Et c'est comme ça qu'il y a eu une arrestation en chaîne. Et moi, j'ai été arrêté le 10 mars 1944 au domicile de mes parents, devant ma mère, très tôt le matin. Et j'ai été arrêté par deux Français. Deux Français qui travaillaient, qu'on appelait des gestapistes, d'ailleurs, on les connaissait, qui travaillaient à la solde de la Gestapo. Et là, on m'a emmené au siège social de la Gestapo, qui était rue des Jacobins à Caen. Un gars de la Gestapo est arrivé, vous savez, comme on les connaissait, là, comme on les voit souvent dans les films, en gabardine cuir, noir, chapeau. Enfin, il m'a fait asseoir sur une chaise. Il m'a lié les bras avec les menottes dans le dossier de la chaise. Et en me regardant bien, il m'a dit, t'es un sale espion, toi. Tu fais ça, ça et ça. Ce qu'il disait, c'était exact. Hein? T'as 2 minutes pour me répondre. Tu réfléchis bien. Puis il se retourne, au bout d'un moment, il me dit, alors, ça y est, t'as réfléchi? T'as quelque chose à me dire? Et j'ai continué à nier. Ah bon? Il m'a dit, bon, bah, j'ai un moyen pour te faire parler, tu vas voir. Puis il est allé dans la pièce à côté, il est revenu avec une énorme matraque. Et il a commencé à me frapper. Alors, il me frappait sur les cuisses. Par la douleur, je me levais. C'est la réaction normale. J'ai emmené la chaise avec moi. Coup de poing dans la figure, coup de poing dans l'estomac pour me faire asseoir. Et ça, à un rythme rapide. Si rapide qu'à un moment donné, il s'est arrêté, il était essoufflé. Sur les coups reçus, les coups dans la tête. Les coups. Vous rentrez dans un état second. Hein. On n'est plus là. C'était un univers cotonneux autour de vous. Je commençais à ne plus voir par les coups pris dans la figure. Il m'a tiré par les cheveux jusqu'à un mur de sa pièce où il y avait une carte du littoral du Calvados. Puis avec sa matraque, il montait les endroits où nous allions espionner. Il avait été bien renseigné. D'autres avaient parlé, je ne sais pas. Après, il m'a ramené sur ma chaise. Il a continué à me frapper. Et à partir de là, bon, j'ai des blancs. Je me suis évanoui plusieurs fois. Je ne sais plus où j'étais.
2: Malgré un interrogatoire musclé, il ne parle pas. Il est enfermé dans la cellule 27 de la maison d'arrêt de Caen et on lui promet une exécution sommaire. Un aumônier de la Wehrmacht vient même lui donner la communion. Mais il va quitter la maison d'arrêt, étonnamment, le 20 mai 1944, soit plus d'une quinzaine de jours avant le massacre de plusieurs dizaines de résistants par la Gestapo aux ordres d'Heinrich Mayer, à l'approche du débarquement, justement. Paradoxalement, sa déportation lui sauve la vie en lui évitant d'être l'une de ses victimes. Il est envoyé au camp d'internement de Royallieu et le 4 juin, il quitte ce camp pour une destination inconnue. Deux jours plus tard, nous sommes le 6 juin 1944, alors qu'il est enfermé dans un wagon en gare de Francfort, il apprend par un conducteur STO, service du travail obligatoire, un conducteur STO d'une locomotive voisine, il apprend donc que les Alliés viennent de débarquer en Normandie. Il est à la fois heureux car cette nouvelle apporte un vif espoir, mais aussi inquiet pour ses proches, ce débarquement ayant lieu dans sa région natale. Bernard Duval va être envoyé au camp de Neuengamme, puis est transféré à Sachsenhausen, au commando de Falkensee. Il y connaît l'enfer de l'univers concentrationnaire nazi. Son amitié avec son camarade Bernard Boulot, déporté avec lui, va lui permettre de surmonter des moments difficiles. Il est finalement libéré le 26 avril 1945 par l'armée rouge et réussit à rejoindre Paris, transite par l'hôtel Lutetia, avant de retrouver sa famille à Caen.
0: Nous avons mis 9 jours pour rejoindre la France. Là, on m'a donné un costume que j'ai pas pu mettre parce qu'il était trop grand. Mais comme ils avaient désinfecté les affaires que nous avions sur nous, on a remis nos affaires de déporté. Puis j'ai continué comme ça. Parce que j'avais maigri de 20 kilos. Les gens ne voulaient plus entendre parler de la guerre. C'était fini. Ils étaient déjà... Il s'était passé 10 mois. On se retroussait les manches, il y avait du travail à faire. J'ai essayé de trouver du travail et je me souviens avoir frappé à une porte et le gars avait regardé mon curriculum vitae qui était très, très pauvre en quelque sorte. Et qui un jour, à un moment donné, m'avait dit oui, mais c'est pauvre. Puis en même temps, vous avez perdu votre temps. Voilà. Donc il n'y avait rien qui nous permettait de s'épancher hein, de ce qu'on avait vécu. On n'a pas trouvé l'oreille attentive que nous aurions souhaité. Et c'est comme ça que tous les déportés qui sont rentrés se sont introvertis. On n'a pas voulu. On ne trouvait peut-être pas les mots qu'il fallait pour expliquer l'univers dans lequel nous avions vécu et tous ces morts que ça représentait. Donc on s'est refermé sur nous-mêmes. Hein. Le fait de vous parler, c'est un petit peu une promesse tenue. Parce que beaucoup qui étaient dans le camp, qui sentaient leur mort arriver, qui savaient qu'ils n'allaient pas ressortir, nous disaient, si tu as la chance de revenir, surtout tu diras ce qu'ils nous ont fait, ces salauds-là. Voilà. Parce que leur parcours ou le mien, c'est pareil, c'est un peu leur voix qui est pareil. Voilà, donc c'est moi qui vous remercie de m'avoir écouté.
3: Ici Lens. Les Français parlent aux Français.
2: Depuis, Bernard Duval continue a témoigné régulièrement dans de nombreux établissements de la région, et notamment dans le cadre de la préparation du concours de la résistance et de la déportation. Il a publié ses mémoires en octobre 2007 dans un ouvrage intitulé « Une jeunesse volée, j'avais 19 ans en 1944 » aux éditions OREP. Il est fait chevalier de la Légion d'honneur, il a la croix du combattant volontaire de la résistance et la médaille de la déportation et de l'internement pour faits de résistance. Et Radio Toucan souhaitait lui rendre hommage. Bernard Duval est décédé le 18 septembre 2024 à Caen, dans sa 100e année.
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0: Bonjour à toutes et à tous et bienvenue dans ce nouveau numéro des rendez-vous du Mémorial, la chronique qui vous annonce toute la programmation à venir du musée. Pour ce mois de juin, bande dessinée, cinéma et exposition sont à l'honneur et restez bien jusqu'à la fin car je vous dévoilerai en exclusivité le programme de cet été.
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0: Souvenez-vous, en mai dernier, je vous annonçais l'ouverture de la toute nouvelle exposition « Décolonisation, les artistes africains interrogent l'histoire ». Pour accompagner cette exposition, le musée a construit toute une saison culturelle et nous commençons avec la projection du film « Muganga, celui qui soigne ». En quelques mots, nous suivons le destin de Denis Mukwege, médecin congolais et futur prix Nobel de la paix. Il soigne au péril de sa vie des milliers de femmes victimes de violences sexuelles en République démocratique du Congo. Sa rencontre avec Guy Cadière, chirurgien belge, va redonner un souffle à son engagement. Comme quoi, certains combats peuvent vraiment changer le cours de l'histoire. Pour voir ou revoir ce biopic engagé, rendez-vous le 11 juin à 19h. À présent, revenons sur un événement sombre de l'histoire. Le 1er décembre 1944, des tirailleurs ouest-africains de retour d'Europe, après plus de 4 ans de captivité, sont tués au camp militaire de Tiaroy, à proximité de Dakar, par leurs propres officiers français. Pourquoi ? Pour avoir simplement réclamé l'argent qui leur était dû. Ce drame s'inscrit dans l'espace national sénégalais à travers différents processus sociaux, culturels et politiques, de l'indépendance du pays jusqu'à aujourd'hui. Et Martin Moore, historien et professeur affilié à l'Institut des mondes africains, reviendra sur l'histoire de ce massacre, ainsi que sur le sens à lui donner tant qu'en France qu'à l'échelle ouest-africaine, dans un contexte où les enjeux mémoriaux autour de la colonisation prennent une place croissante dans le débat public aujourd'hui. Conférence le lundi 15 juin à 19h. Ce mois de juin sera également marqué par un événement majeur en France, la panthéonisation de l'historien et résistant Marc Bloch. À cette occasion, le Mémorial vous propose une rencontre le jeudi 18 juin à 19h en compagnie des auteurs de la BD Marc Bloch, l'historien combattant, publiée chez Talendier. Au cours de cette soirée, vous en apprendrez davantage sur l'histoire de ce résistant dont le parcours trouve aujourd'hui sa place dans le 9e art. La rencontre sera animée par Jean-Marc Simino de l'émission Bulles et Gommes. Alors comme promis, voici quelques informations supplémentaires sur la programmation de l'été. Alors, mais finalement, qu'est-ce qui se passe au Mémorial de Caen cet été et pour qui ? Eh bien, vous allez retrouver le Ciné-Famille qu'on connaît déjà. Il revient tous les mercredis du 21 juillet au 9 août. Petits et grands pourront voir ou revoir les épisodes du dessin animé Les Grandes Grandes Vacances. Et le tout accompagné d'objets sortis spécialement des collections du musée. Pour les familles, afin de mieux découvrir la toute nouvelle exposition, tous les mardis à 15h du 21 juillet au 18 août, partez à la découverte de contes africains dans un espace spécialement aménagé au plus près des œuvres. Et attention, ce rendez-vous, c'est sur inscription uniquement. Voilà, c'est terminé pour ce numéro du mois de juin. Si vous souhaitez retrouver toutes les informations, rendez-vous sur le site du Mémorial, rubrique événements. Et à très bientôt pour de nouveaux rendez-vous.
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6: Brannigazoo, let's have a chew. 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
7: He was white as a sheep.
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9: Les murs!
10: Ah bah les quoi?
9: Ah bah les murs! Ah bah!
11: Non, Renaud, c'est pas parce qu'on va parler de révolution dans le domaine de la psychiatrie. Non.
12: Bon, les amis, et si on se présentait?
13: Brigitte,
14: Laura,
15: Marie-Hélène,
16: Nade,
17: Aline,
18: Charlet,
19: Yannick,
12: Nicolas, et bien sûr Renaud à la technique. Si on présentait le programme de l'émission?
13: Oui, merci à vous tous et merci à toi Laura pour un très beau travail de montage et d'écriture en amont.
14: Merci Brigitte. Le thème de l'émission aujourd'hui, l'histoire de la psychiatrie.
20: Avec le visionnage du documentaire « Les heures heureuses » de Martine Dere sur l'histoire de Saint-Alban et les débuts de la psychothérapie institutionnelle.
21: L'expérience de Saint-Alban pendant la Seconde Guerre mondiale a permis de réformer les hôpitaux psychiatriques.
12: Après, Miguel Benassayag, psychiatre et philosophe, nous parlera du concept de fragilité.
22: Et comme nous sommes tous fragiles, on va parler de nos fragilités.
23: Après, on débattra de nos hospitalisations et nous écouterons les témoignages de Nan et Marie-Hélène.
13: Puis nous parlerons des droits que nous avons à l'hôpital et des recours possibles.
14: Enfin, nous reviendrons sur un autre courant majeur de la psychiatrie citoyenne.
20: Nous regarderons et commenterons le documentaire « L'Odyssée de la psychiatrie citoyenne ».
21: Et nous poserons des questions à Jean-Luc Roland, le pionnier et principal représentant du courant de la psychiatrie citoyenne en France.
14: Alors c'est parti.
12: On revient à la période asinaire du 19e siècle, période de grand enfermement des malades mentaux. Et on en arrive à Saint-Alban, je crois. Brigitte?
13: Oui, c'est ça. Eh bien, l'extrême droite a pris le pouvoir en France.
14: Non, sérieux, tu déconnes?
13: Mais non, Laura, je parle de l'histoire de la psychiatrie. On est en 1940 et Vichy a pris le pouvoir. Le problème, c'est que Vichy coupe les vivres des hôpitaux.

0: toxicafrique et les gens y meurent de faim et de froid. 45 000 morts sur 70 000 internés. Trois quarts de la population asilaire meurt durant la Seconde Guerre mondiale. On a appelé cela l'hécatombe des fous. L'ambiance était crépusculaire dans les asiles. Des témoignages rapportent que des malades mangeaient leurs doigts, d'autres mangeaient leurs excréments.
1: C'est à cet instant, où l'humain est confronté à sa propre barbarie, que certains reprennent le flambeau. Dans un hôpital perdu au fin fond de la Lozère, ils se mettent à élaborer des solutions pour ne pas crever de faim. Afin de pallier à une administration et une institution défaillantes, ils tentent une expérience d'autogestion. Ce sont des psychiatres qui mènent, avec les malades et les soignants, cette expérience.
2: Comme l'enjeu est la survie, ils créent un atelier récolte des champignons et permettent aux patients de sortir de l'hôpital pour aller travailler à la ferme du Villaret. La productivité de cette ferme est du coup multipliée par 5. Il n'y aura pas de mort de faim à l'hôpital de Saint-Alban. Saint-Alban est le lieu de naissance de la sociothérapie. Il participe aussi à la vie et aux fêtes du village.
1: Là-bas, précisons, pas de contention, pas d'uniforme pour les soignants, pas de pyjama pour les soignés. La communauté est régulée par un organe appelé le club. C'est une assemblée collégiale composée de l'ensemble des soignés et des soignants. Elle est chargée de prendre les décisions engageant le quotidien et l'avenir du collectif. Dans cette assemblée, une personne égale une voix et un soignant n'a pas plus d'importance qu'un soigné. Remarque que ce sont les idées anarchistes de Tosquelles qui président à la vie du club et de l'hôpital. Pour les gens de Saint-Alban, c'est le collectif qui soigne. D'après eux, le rôle d'un soignant est de prendre soin de l'ambiance, des liens qui se tissent à l'intérieur comme à l'extérieur de l'HP. L'expérience de Tosquelles et Bonafé à Saint-Alban est à l'origine de la psychothérapie institutionnelle.
2: Maintenant, vous allez entendre l'atelier où nous avons regardé le documentaire de Martine Dair sur Saint-Alban, les heures heureuses.
3: On est rentré, on a travaillé, on a appris le métier et tout ce qu'on a, on le doit à l'hôpital psychiatrique.
4: Mais j'ai jamais mis la camisole à un malade. Moi.
5: Il n'y avait pas de chambre d'isolement. La salle d'isolement, c'est 3 à 4 personnes qu'il fallait pour être là. C'était ça, c'était le personnel, c'était pas les 4 murs.
6: Il y a 60 ans, dans un hôpital de Lozère, dans un des départements les plus déshérités du pays, on n'attachait pas les malades. Aujourd'hui, partout, digicode, grillage, caméra de surveillance, camisole, chambre d'isolement. Tous les dispositifs sont là pour nous faire oublier qu'à Saint-Alban, un autre moment de la psychiatrie a eu lieu.
1: Et en fait, on voit les gens, ils ne sont pas surmédicamentés, ils ne sont pas des zombies.
7: Ouais.
1: Ils ne sont pas des zombies, ils sont vivants, ils font du tricot, ça c'est cool d'ailleurs. Mais non, ils ne sont pas surmédicamentés, ce n'est pas des zombies. C'est... Mmh. Et puis ils sont traités comme des êtres humains, c'est une maison en fait. C'est une maison avec des gens.
8: Ils étaient libres, finalement ils n'étaient pas.
6: Ces infirmiers me racontent aussi qu'il existait un club photo dans l'hôpital où des malades développaient les photographies qu'apportaient les villageois de Saint-Alban.
9: Moi, mes gamines, elles venaient à l'hôpital, elles se baladaient partout, elles allaient dans les services, voir un tel, et ainsi de suite. C'était comme ça, c'était ouvert.
1: C'est tellement sécurisé, administratisé, zoné, on est cloisonné. C'est comme une prison.
10: Mais c'est enfermé.
1: Enfermé. C'est ça, enfermé.
10: C'est ce que j'ai vu. J'ai vu les portes fermées, les fenêtres, tu peux pas ouvrir les fenêtres.
1: Non, on sait faire.
10: L'été, il fait chaud dans la pièce, c'était intenable.
7: Tu avais l'impression d'être dans un cabanon.
10: Ouais, dans un sauna.
11: Le travail était associé au traitement. L'ergothérapie faisait partie du traitement. Moi, j'étais par exemple dans un service où il y avait 90 pensionnaires. Et bien, quand arrivé à 9h du matin, les uns partaient à la ferme du Villaret, les autres partaient à l'atelier de Parpaing, les autres partaient avec les peintres, les autres partaient avec la menuiserie, etc., etc. Finalement, quand tout le monde était parti, il en restait une quinzaine ou 20 au service, c'est tout.
8: C'était quand même moins dur que maintenant. C'est différent. Là, on voit qu'ils font ce qu'ils veulent. Hein. À côté de maintenant, ils sont enfermés. Maintenant. C'est différent. Mmh. Et franchement, c'est surprenant de voir ça quand même.
12: Le ménage, parce que les femmes de ménage, c'était les infirmiers. Moi, j'ai commencé à passer à la serpillière, et quand je suis arrivé au pavillon, je passais à la serpillière avec deux ou trois malades. C'était ma thérapie, finalement. J'apprenais le métier. Nous apprenions comme ça, quoi. les choses étaient en place, il y avait le club qui s'occupait des activités, 17 personnes qui travaillaient, salon de coiffure, atelier photo, la bibliothèque, l'atelier cinéma, la cafétéria qui tournait avec deux personnels et des malades qui faisaient tourner la boutique, là, et même avec la chapelle qui avait l'hôpital. Monter des chorales pour chanter à l'église. Et il y avait des sœurs là-dedans, j'étais là, leur religieuse.
8: À cette époque-là, c'était vraiment libre, quoi. C'était vraiment si surprenant de voir ça quand même. Alors que à côté de maintenant, ouais, il y avait une différence quand même. Je me dis que j'aurais vécu dans ces moments-là, je pense que j'aurais été heureux. Hein.
7: Mais on n'aurait pas eu besoin de traitement.
0: Si, peut-être, mais peut-être pas autant. Et peut-être que l'hospitalisation se serait mieux passée et on n'aurait pas été obligé d'être hospitalisé aussi longtemps.
7: Voilà, ça fait partie d'une grosse thérapie.
0: Et puis après l'hôpital, tu sors de là pour rentrer chez toi, bah tu passes pas d'un monde à un autre. Parce que quand t'es à l'hôpital, t'es cloisonné, etc. Et tout. Et quand tu retrouves la vie réelle, bah là c'est un peu la panique, quoi. Que quand tu passes de ça, d'une maison comme ça, à chez toi. Et eh bien, ça continue. Au final, tu continues ton traitement toi-même, pas ton traitement médical, je parle de ton traitement personnel, on va dire. Mmh. Toi-même, tu continues les mêmes activités, etc., chez toi, alors que ça change d'être cloisonné, de rentrer chez soi, chez soi et de dire « Putain, maintenant, qu'est-ce que je fais ?»
8: Moi, j'ai une question à poser là-dessus, justement. Comment ça se fait qu'ils ont pas continué comme ça ?
10: C'est le monde qui a changé. Mmh.
13: Merci pour la qualité de votre attention et de vos remarques.
1: Oui, nous avons été frappés par l'absence de contention à Saint-Alban. La circulation libre des patients, dans et hors de l'hôpital, cette impression de liberté et tous les ateliers qu'il était possible de faire, photos, journal, préparation des fêtes, maraîchage, etc. Le club qui permet à tout le monde de prendre part aux décisions du collectif. L'hôpital a été transformé là-bas.
13: Ok, et maintenant un premier morceau très court, moins d'une minute. Une pépite venue d'un groupe punk appelé Justine. Le morceau s'intitule Tosqueyes. Tosqueyes, c'est donc le nom du psychiatre catalan qui révolutionna la psychiatrie à Saint-Alban durant la Seconde Guerre mondiale. Soyez attentifs, c'est très rapide.

0: Après ce court intermède musical, Marie-Hélène, je crois que l'on va parler de fragilité.
1: Oui, parfois, nous avons besoin des hôpitaux psychiatriques, car nous sommes tous et toutes fragiles. Et comme le dit Miguel Benassayag, psychiatre et philosophe, dans son livre la fragilité, c'est ce que nous avons en commun, ce qui nous constitue. Voici un extrait de l'interview de Miguel Benassayag dans l'émission de radio Planète Féministe, datant de 2004. Il s'exprime sur ce qu'est la fragilité.
2: Oui, simplement, c'est ça. La conclusion, c'est que on a passé pendant très longtemps, les humains, disons, notre civilisation et nous individuellement, en train d'opposer la faiblesse à la force, en train de dire il faut pas être faible, il faut être fort. Alors, décidément, il faut comprendre que la force est un moment entre deux faiblesses. Donc, faible et fort sont les deux revers de la même médaille. La fragilité, c'est un au-delà. La fragilité dit on n'est ni fort ni faible. Nous sommes embarqués, nous sommes liés et nous sommes tous responsables de ce qui nous est commun, donc l'existence. C'est ça la fragilité.
3: Donc, chères auditrices et auditeurs, vous qui êtes à la fois fort et faible, alternativement, comme nous, fragiles parce que simplement humains, voilà chez nous comment la fragilité se constitue.
0: Comment ça se traduit pour vous, vos fragilités?
4: Moi, la fatigue. J'ai une grosse fatigue, j'ai envie de balader, j'en veux tout balader. Et je me sens énervée.
5: Pour moi, alors, ça va être un repli complet. Je ne parle plus, je n'accepte plus le téléphone. J'écoute de la musique, pas forcément très gaie. Et là, mes émotions reprennent le dessus. Et bon, du coup, je vais me mettre à manger pour essayer de combler la noirceur. Et la nourriture, pour moi, va être un doudou.
3: Pour moi, quand ça va pas, je m'enferme dans ma chambre. Je n'arrive pas à sortir de la chambre. J'ai des grosses crises de larmes que je n'arrive pas à arrêter. Je pleure, des fois je ne sais pas pourquoi. Mais je pleure, j'arrête de manger et je reste enfermée dans mon lit. Ça peut durer quelques jours comme ça a pu durer des mois. Ce qui a finalement engendré une hospitalisation derrière. Parce que j'arrivais plus à m'en sortir chez moi. Il fallait que je sorte de cette chambre.
5: Mais aussi le moment où, en fait, avant une hospitalisation, dans ma tête, ça allait plus, j'avais des idées suicidaires de passer par le balcon. Et là, en fait, je me suis rendu compte moi-même que c'était grave ce que j'avais. Et c'est là que j'ai été demander de l'aide au genou.
6: Alors moi, je suis inquiet surtout quand je suis tout seul. Quand ça va pas, bah, j'en prends sur moi. Et quand je suis vraiment inquiet, j'en parle à quelqu'un ou je téléphone.
7: Alors moi, j'ai fait des dépressions depuis l'âge de 27 ans. Mon mode à moi, c'est d'avoir un psychologue, parce que le psychologue, et aussi de travailler. Plus je travaille, plus je me sens importante, existante, et je lutte, et je lutte, je lutte, parce que je suis une battante. Et puis aussi de la musique, la danse, ça c'était vraiment une super thérapie. Mais au fond de moi, j'avais dans mon âme, et on dirait que mon âme était atteinte, et que y avait la négation par des causes bien particulières qu'on m'avait nié de ce que j'étais. Ni de ce que je pouvais être. Voilà.
4: Et quand ça va pas, bah, ça va vraiment pas, je suis au fond du gouffre, je ne sais pas demander de l'aide. Et je vais voir mon psy, j'attends vraiment, mais vraiment le dernier moment et lui dire, je peux plus.
3: Juste le fait de ne pas demander d'aide, moi je ne savais pas dire que ça n'allait pas. C'est-à-dire que même mes parents, les gens, ça va? Oui, ça va. Alors que en fait, ça n'allait pas du tout. Et c'est que depuis quelques années maintenant que quand mes parents me disent ça va, je leur disais bah non, en fait, ça va pas. Mais je ne savais pas dire que ça n'allait pas. J'ai appris à le dire parce que je me suis dit, faut que je le dise que ça va pas. C'est aussi l'hôpital de jour qui a fait que faut dire les choses.
8: Ben c'est comme moi je dis toujours que ça va, alors que des fois ça va pas non plus. Quand on me demande ça va, oui ça va. Quand mes parents me demandent ça a été au travail, ah oui, très bien. Alors maintenant je vois la psychologue de l'ESAT un petit peu, ça me fait du bien.
9: Est-ce que tu as appris à parfois dire que ça allait pas?
8: Ben oui, maintenant oui.
7: Ça me fait penser, Aline, à ce que je ressentais. Je faisais rire, ou je fais la comique carrément, je faisais faire des sketchs rigolos. Et puis on me dit, oh, qu'est-ce qu'elle est rigolote, elle est toujours bien là, elle est toujours après. J'ai trouvé la formica, un bouffe en formica, et dans mon lit, je pleurais sans arrêt.
0: Je crois que c'était une bonne manière de parler de fragilité. Brigitte ?
10: Oui, suite à ça, nous avons voulu parler de nos ressentis durant nos séjours en HP. C'est parti d'Arnaud, il a ramené une photo où l'on voit deux personnes errer comme des fantômes dans un grand couloir.
11: Moi, je disais que quand j'ai vu les différentes photos qui représentaient la même photo, quoi, c'est la photo d'une personne qui déambule dans les couloirs, ce qui m'a frappé, il y a deux choses qui m'ont frappé, c'est peut-être la solitude des gens, et la deuxième chose, c'est que l'environnement était de la même couleur. C'est-à-dire que, par exemple, c'était tous soit bleu, soit gris, soit marron, mais il n'y avait qu'une couleur. Ça ne donnait pas beaucoup d'espoir.
10: Je dis que c'est fade et ça fait peur.
6: Moi, j'ai connu ça de mon temps, quand ça sentait l'odeur à l'époque. C'était vraiment infernal, quoi. J'avais l'impression que j'étais complètement enfermé là-dedans. J'étais pas bien, quoi.
9: C'était pas...
6: J'avais remonté les boules, j'avais remonté peur, quoi. J'avais remonté peur de... Je sais qu'est-ce que je fais là-dedans, quoi. Je me demandais qu'est-ce que je foutais dans l'hôpital et tout ça. On se demandait vraiment. Après, j'étais vraiment très mal.
11: C'est autre chose qui complète un peu ce que dit Yannick. C'est que, par exemple, quand on va à l'hôpital, qu'on y passe un mois ou deux, pendant deux semaines après la sortie, on a encore l'odeur sur les vêtements, mais sur la peau, carrément.
6: Ouais. J'avais remarqué ça depuis bien... quand j'étais là-dedans. Quand je ressortais de là-dedans, je me demandais d'où je ressortais, quoi. Je me demandais d'où je venais et tout ça. Je me demandais, en fin de compte, oui, il y a des... Voilà, ça servait pas à grand-chose d'être là-dedans, quoi, apparemment.
11: Tu nous avais dit qu'on était encore plus mal que quand on est arrivé.
6: Oui, oui, voilà, ouais, c'était ça. Ouais.
11: En sortant, on est plus mal que quand on est arrivé.
6: Et si j'ai fait des allers-retours, ça m'a pas guéri au point de vue, quoi.
9: Mais je vous ai dit, mais vous, qu'est-ce que vous avez ressenti?
11: La même chose.
6: La même
11: chose. On était plus mal, que ça nous a moins aidé que si on aurait été normalement, quoi.
12: On se sent inhumain. On ne nous traite pas comme des humains. Je n'ai pas connu la maltraitance pure, parce qu'on m'avait posé la question, et ma femme, si j'ai traité la maltraitance, j'ai dit non. Mais en fait, il y a des choses qui sont plus ou moins une forme de maltraitance. L'ignorance, l'être en pyjama, l'isolement, être ignoré par les soignants. Bonjour, ça va pas? Est-ce que j'ai besoin de parler? Est-ce que c'est bon? Ah non, on n'a pas le temps. Vous attendrez, vous prenez un rendez-vous avec le psychologue. Quand est-ce qu'il pourra vous recevoir? D'accord, ok, je peux prendre rendez-vous. Ok, je veux bien prendre rendez-vous avec le psychologue. Je l'appelle, je verrai quand il est disponible. J'ai connu aussi l'hospitalisation en psychiatrie, où là, on était habillés, les soignants étaient en blouse, mais on était habillés, on avait le droit de déambuler dans les couloirs, on avait le droit de sortir, d'aller fumer une clope, d'aller se balader dans le parc. C'était humain.
6: Enfin, quand Laurent, si j'ai bien compris dans l'affaire, on t'a maltraité là-dedans, quoi.
12: Oui.
6: Comme si tu étais vraiment...
12: un objet.
6: Quand on parlait, comme ça, ils n'entendaient pas qu'on...
12: Que j'étais inhumain,
6: que j'étais pas inhumaine,
12: que j'étais un animal aurait été mieux traité là-bas, mais j'ai connu l'opposé aussi, d'être très bien traité.
6: Ça a l'air de dire, on s'en fout. Ça veut dire ça, quoi.
12: C'est ça.
6: En gros, ça veut dire tout, ça veut dire tout
12: et
6: ça.
12: Et après, je comprends aussi les soignants qui sont débordés, elles sont sous-effectifs, etc. Mais ça n'empêche pas de traiter les gens comme des humains et elles sont là en tant que soignants pour nous aider à aller mieux, pas pour empirer la situation.
11: J'ai eu la chance d'avoir mon téléphone sur moi à l'hôpital. J'ai pu prendre des photos de moi malade. J'ai des photos de moi malade. Ça me fait rappeler que j'avais une mauvaise tête, j'étais ailleurs, j'avais les yeux complètement...
9: C'est-à-dire complètement...
11: Qui louche, quoi, qui louche, à cause des médicaments. Je me prenais en photo, je ne me reconnaissais pas.
12: Et puis, servir de cobaye par rapport aux médicaments. Parce que le psychiatre, il passe tous les jours, et dire, Ah non, le médicament, ça ne le fait pas. Soit, ah, il faut attendre qu'il agisse. Oui, mais non, je réagis mal, je suis un zombie et tout ça. Et du coup, ah, ben, on va essayer ça, on va essayer ci, et faire des cobayes par rapport au traitement. Quoi.
6: Yannick, ouais. Moi, il fallait beaucoup d'années. Il fallait beaucoup d'années pour que mon traitement revienne bien, tout ça. J'avais du mal à trouver mon traitement. Ce n'était pas normal. À un moment donné, je me demandais s'il allait trouver bien, le bon traitement. Mmh. Et puis, comment un genre comme ça... Je vais à l'hôpital deux jours et tout ça. Et c'est là qu'ils ont. Je ne trouve pas. Je discute avec la psychiatre, je lui dis comme ça, mais je lui dis comme ça, comment. C'est quand vous allez me trouver le bon traitement. Je lui posais la question. Elle me disait, la psychiatre, comme ça, elle me disait comment. Je ne peux pas vous le dire, comment. Voilà. Pour vous dire exactement comment je peux vous expliquer, comme elle dit. Mmh. Je dis, vous êtes bien comme un médecin, quand même. Mmh. Vous n'êtes pas non plus... Alors moi, je disais, avec mon caractère, je leur disais, mais vous me prenez pour un imbécile ou quoi, c'est de n'importe quoi, quoi. Et comment... Il a fallu des années pour que j'aille très bien. Et là, quand j'ai trouvé mon bon traitement, là, je les ai félicités. J'ai dit, là, c'est très bien, là, vous m'avez...
12: Mais il faut des années avant de trouver le bon traitement. Voilà, c'est tout pour tout le monde pareil.
6: Il faut des années.
12: Parce que ils ont les médicaments type, on va dire, qui agissent, mais tout le monde ne réagit pas de la même manière, etc. Des fois, il faut compléter avec d'autres traitements, etc. Et ça met des années, en fait, à être... Et tu parlais de l'hôpital de jour. Moi, j'ai eu la chance de faire un hôpital de jour par rapport à la bipolarité. En fait, c'était un hôpital de jour pour apprendre à anticiper les phases hautes et les phases basses. C'est-à-dire voir les symptômes précurseurs d'une phase. Et hop, les symptômes arrivent. Ah, donc et apprendre à mettre des choses en place. Et malheureusement, cet hôpital de jour a fermé au bout de 3 ans par manque de financement.
13: Ben, moi, c'est pareil. Hein. Ils ont eu du mal à trouver le bon traitement. Parce que j'étais hospitalisée un peu partout. Et on va dire que j'ai fait les quatre coins du monde, si on veut dire. Et puis, un jour, je suis arrivée, c'était en Bretagne, les dernières hospices que j'ai faites. Et puis, il m'a dit, mais vous avez un traitement de cheval? J'ai dit, je ne sais pas. C'est vrai que quand je suis arrivée là-bas, si on y va, c'est parce qu'on n'est pas bien. Donc, il me dit, on va traiter tout ça. Alors, ils ont quand même eu beaucoup, beaucoup de mal, parce que j'ai quand même mis 7 mois. Et encore, c'est parce que moi, à un moment donné, j'en ai eu marre. Et je dis, au bout de 7 mois, ça devrait quand même le faire, quoi.
12: Il est temps.
13: Il est temps.
9: T'étais hospitalisée, alors, hein.
13: Ouais, j'étais hospitalisée. Et je fais à mon psy comme ça, moi, je signe une décharge, je m'en vais. Oh, il me dit, la semaine dernière, vous n'étiez pas bien et tout. Il me dit, il faut voir encore les traitements. Oh, je dis, non, c'est bon, moi, je suis une décharge, je m'en vais. Je dis, ça fait 7 mois que je suis là, d'autant plus que je n'ai pas de famille non plus qui venait me voir, parce que moi, j'étais dans le coin. Je dis, moi, je signe une décharge. Et sur le traitement qu'il m'avait fait, ça l'a fait, parce que maintenant, je suis encore avec celui-là. Et là, ça fait 2 ans que je n'y suis pas retourné.
6: L'hôpital de jour, quand j'étais avant, j'étais grâce au chantier thérapeutique et tout ça. Grâce à ces soins-là, j'ai réussi à travailler, après à trouver un boulot à l'ESAC et tout ça. Grâce à eux, c'est grâce à eux que je me suis amélioré et tout ça.
9: Ouais.
6: Je peux les remercier et je remercie tous ceux qui m'ont aidé ce jour-là. Et ça m'a permis de reprendre une nouvelle vie.

0: quand vous avez parlé de vos différentes hospitalisations, Nad et Marie-Hélène n'étaient pas présentes. Elles ont écouté l'enregistrement et Marie-Hélène a dit...
1: Cela fait remonter des choses.
0: Voici leur témoignage. D'abord Nad, puis Marie-Hélène et Nad de nouveau.
2: Alors donc, quand je visitais mon ex-copain, qui était interné depuis un mois ou deux, il était autorisé à sortir un peu à la cafette et tout ça dans les couloirs. Alors, il était habillé d'un espèce de pyjama qui grattait la peau. Il marchait sur la pointe des pieds avec des espèces de ballerines. Il était comme un zombie. Il me reconnaissait à peine. Ses camarades non plus. Et en plus, on aurait dit presque, j'ai dit, mais vous dansez comme les ballerines de l'opéra en riant. Il n'a pas du tout stoppé. Et ils avaient la salive qui partait de la bouche. Ils ne savaient même plus parler, comme ça. Moi, ça m'a choqué. Ils avaient les yeux exorbités, comme s'ils avaient pris de la drogue, LSD, etc. C'est une situation que je n'ai jamais connue personnellement. Mais ils étaient transformés. Ils étaient pire que mieux. Et puis, quelquefois, déséquilibrés, ne sachant pas marcher par eux-mêmes. Et donc, au bout de 3 mois, ils étaient pire que mieux. Et moi, j'ai dit un jour avec un infirmier, qu'est-ce qui se passe, etc. Pourquoi est-ce qu'il n'y a pas un mieux pour parler, etc. Et ça a duré 3 mois, 4 mois, 5 mois. Quand ils sortent en bière mission, quand ils sont autorisés, ils ont des yeux et un aspect physique qui pense qu'ils prennent de la drogue. Et beaucoup de gens disent « Ah, il est encore drogué ». Non, madame, il est sous psychotrope neuroleptique, comme tout le monde pourrait l'être.
3: En fait, moi, quand j'ai été hospitalisée en psy, c'est parce que je venais d'apprendre que j'étais en invalidité totale. J'ai très, très mal vécu ça, parce que je me sentais rejetée de la société. Donc, ça, dans ma tête, ça a pas bien fonctionné là-haut. Et en fait, je me rappelle la première fois que je suis arrivée dans l'établissement, ce qui est perturbant, c'est qu'ils referment la porte à clé directe. Et en fait, on se croit plus dans une prison. On se dit qu'on est vraiment des personnes presque dangereuses ou à bannir, qu'il ne faut pas qu'on nous regarde, qu'il ne faut pas qu'on soit vu des autres. Et ça m'avait vraiment choquée. Et après, voilà, on nous balance dans la chambre, c'est presque un peu ça, avec très peu d'effets personnels, puisqu'en fait, on nous prend les sacs, comme d'autres ont dit déjà, les sacs, voilà, on n'a plus rien à nous, on n'a plus que le tube dans notre dentifrice et éventuellement la brosse à dents. Et après, voilà, je rejoins un petit peu ce qui a été dit avant, c'est que... On se trimballe dans l'établissement, et donc c'est vrai qu'il y a cette odeur-là qui nous poursuit aussi dans tout. Même la salle de bain, enfin, voilà, l'odeur est partout. Et quand l'infirmière vient le matin pour donner des comprimés, c'est à peine un bonjour, c'est hop, on tend le petit gobelet blanc. Voilà, et avec plein de médicaments dedans, on ne sait pas ce que c'est, mais on nous dit c'est pour votre bien. Donc après, voilà, on ne sait pas trop si vraiment ça va nous faire de l'effet, mais on est tellement mal quand on arrive que c'est perturbant d'avoir la porte qui se referme. Voilà, ça m'a vraiment marqué.
2: Bon, alors, dans 8 ans, j'ai visité mon ex-copain. Donc, et puis j'ai noué des relations avec ses camarades pour former un petit ensemble sympa. Alors, ce qui m'a marqué, c'est les gens qui étaient hospitalisés. Bon, hein, alors c'est pas facile les soignants, mais on les enfermait avant d'avoir vu le psychiatre dans des chambres avec pas de repas communautaire et même parfois pas de repas. Et puis un plateau repas, bon. Alors, ils étaient aussi interdits de prendre des douches, d'accès aux douches, pour raison de tentative de suicide. Alors, c'était boum, boum, boum, boum, boum, boum, pendant 3 heures. Un fini, l'autre commence. Sortait comme ça, avec une tête, une montgolfière. Deux, C'était quand, un peu plus tard, au printemps, on allait sur la terrasse et tout ça. Alors, j'apportais des fruits de saison, fraises, cerises, je partageais aussi avec les infirmiers, qui n'ont pas le goût facile, hein, ce n'est pas un boulot facile. Hein. Et puis alors, non, vous n'avez pas le droit, le chocolat, tout ça. Alors, mais c'est pour monsieur un tel, etc. On va le mettre dans un placard. Et après, j'interroge, as-tu eu tes gâteaux? Avez-vous eu vos biscuits? Non, c'était pour les infirmiers. Alors, pardonne. Trois, un petit concert de musique improvisée. Ils étaient avec la télé, un petit groupe, une dame déprimée, donc bref, la pauvre. Et alors, elle était venue parce que j'ai dit, on s'amuse bien, on parle avec vous. Alors, j'ai dit, et si on chantait? On chantait parce que c'était Charles Aznavour qui chantait, etc. Bon. Alors, moi, j'adore la musique. Alors, il y avait les jeunes qui sont allés chercher une guitare et puis une flûte traversière. On a organisé un petit concert, disons, improvisé. Ça frappe à la porte parce qu'on a fermé la cafette. Et qu'est-ce que c'est? Il y a du bruit. Attention. Non, monsieur, il n'y a pas de bruit. Il n'y a que de la joie. Il n'y a que de la joie. On utilise la musique pour communiquer, pour donner la joie. Voyez-vous comme ils sont heureux. Vous n'êtes pas content qu'ils soient heureux. Alors, c'est le chemin de la guérison. Alors, il est parti. Bon, après, il y a une femme qui intervient surtout dans les interventions musclées. Et puis, je la connais. Non, ça fait trop de bruit. Il y a trop de gens qui veulent venir. Sortez de là. Elle est fait se lever. Les musiciens, apprentis musiciens. Et alors, hop, ça y est, dépêchez-vous, sinon vous allez être mis dans votre chambre, alors ça sera des boum, boum, boum, boum. Et elle a arraché pratiquement les instruments de musique, et on va vous les confisquer, etc. Bon, ils sont partis. Alors, forcément, la petite journée sympa a été avortée. Hein.

0: Pourtant, Aline, je crois que vous avez des droits à l'hôpital.
1: Oui, nous avons des droits à l'hôpital et des recours sont possibles. Nous en parlerons plus une prochaine fois. Mais d'ores et déjà, voilà ce que Marie-Hélène peut nous en dire.
2: Les droits à l'hôpital. Nous, soignés, nous avons des droits à l'hôpital. Le site du ministère de la Santé nous renseigne sur notre droit à l'information, notre droit de communiquer avec les représentants de l'État, notre droit à l'intimité, notre droit à prendre conseil auprès du médecin et de l'avocat de notre choix. Si nous estimons que ces droits ne sont pas respectés, nous avons des possibilités de recours, que nous détaillerons une autre fois. Des possibilités de recours auprès de la Commission départementale des soins psychiatriques, ainsi que du contrôleur général des lieux de privation des libertés. Prenons un exemple. Les vêtements. Nous sommes en droit de porter nos vêtements à l'hôpital. Le port du pyjama, note le contrôleur général des lieux de privation de liberté, ne peut résulter d'une mesure générale, mais seulement d'une décision médicale particulière. Dans son rapport de 2022, il souligne « Le pyjama imposé en permanence à certains patients peut s'analyser comme un moyen de contrainte dès lors qu'il a pour vocation à contenir les patients dans les murs et à éviter le risque de fugue. » Comme nous l'avons dit, nous traiterons de nos droits plus amplement dans une émission prochaine.
0: Merci Marie-Hélène. Maintenant, un peu de musique. On a décidé de mettre des musiques illustrant l'histoire des minorités. Là, c'est « Papa was a Rolling Stone », un morceau des Temptations. C'est l'histoire d'un insoumis noir qui ne se plie pas au code de la société raciste de son temps. Il est un Rolling Stone. Il prend la route et fait sa vie comme le premier super-héros noir, Stargirl. Renaud,

0: Nous avons beaucoup parlé de l'hôpital jusqu'ici, mais une autre branche novatrice de la psychiatrie a proposé de soigner les gens en ville, la psychiatrie citoyenne. Elle est apparue dans les années 70 en Italie avec le psychiatre Basaglia. Basaglia a fait ce constat. L'individu rentre à l'hôpital comme une personne et il en ressort comme une chose. D'ailleurs, c'est frappant, tu dis ce mot au cours du débat que vous avez eu, Laura.
1: Se sentir comme un objet.
0: Oui. Donc, partant de ce constat, logiquement, Basaglia s'est dit « il faut soigner en dehors de l'hôpital ». Et il a créé une branche plus moderne de la psychiatrie, une branche plus conforme aux souhaits de la population, c'est-à-dire être soigné chez soi, sur son lieu de vie. Laura, tu vas nous définir un peu mieux la psychiatrie citoyenne, je crois.
1: Oui, au début, c'est Basaglia qui fait sortir les gens de l'hôpital, aidé par un démocrate chrétien élu à Trieste, courageux. Car faire sortir les gens de l'HP pour les reloger et les soigner à leur domicile, au début, peut être mal pris par la population. Donc, il faut une certaine dose de courage politique.
2: Dans les années 80, en France, un psychiatre poursuit le travail de Basaglia. Il s'agit de Jean-Luc Roland. Il est basé sur le secteur 21, à Mons-en-Barœul, au sud-est de Lille. Avec l'aide d'élus, il va dans les années 80, 90 et 2000, reloger presque tous les patients de son secteur dans des appartements en ville. Pour réussir ce mouvement de désaliénation, il va réorienter l'offre de soins. Les équipes deviennent mobiles et se rendent au domicile des patients. Elles travaillent avec eux, leurs familles, leurs médecins généralistes et les pharmacies. Elles les aident dans les tâches de la vie quotidienne. Le but est qu'ils recréent des liens avec leur entourage, leur quartier et la population. Pour cela, les soignants du secteur 21 font appel à des artistes ainsi qu'à des éducateurs sportifs. Un tas d'activités est proposé.
1: Par ailleurs, d'autres équipes aident les patients à se réinsérer professionnellement. Pour finir, avant de visionner le documentaire « L'Odyssée de la psychiatrie citoyenne » qui revient sur le travail accompli au secteur 21, notons l'importance de ce dispositif. Le Conseil local de santé mentale, piloté par le maire. Le Conseil local de santé mentale résout les problèmes d'intégration des patients dans la société.
3: Et maintenant, nos commentaires sur le documentaire « L'Odyssée de la psychiatrie citoyenne ».
4: Ils sont passés d'un hôpital où les gens étaient parqués, des enfants attachés au radiateur et tout ça, à un hôpital ouvert. On les transfère dans des logements et ils sont complètement chamboulés.
5: Ils l'ont tellement oublié, ça a été tellement mis de côté pendant tellement d'années que c'est une difficulté de reprendre une vie normale. Et eux-mêmes se disent survivants, quoi. C'est le mot des survivants, c'est très très fort, quoi.
4: Oui.
5: C'est presque au moment de la guerre, les camps, c'était où ils revenaient, c'était déjà les survivants.
4: Ils étaient perdus parce qu'il y avait 300 personnes à faire sortir et c'était des cas assez difficiles et du coup c'était difficile de les réadapter à la vie quotidienne.
6: Ah d'accord, ouais. J'ai bien compris.
7: En fin de compte, ils ont vécu un traumatisme, quoi.
4: Et là, on voit un animateur qui dit qu'il préfère qu'il a une petite préférence d'encadrer des personnes qui ont des problèmes psy plutôt que des personnes dites normales.
5: Ben c'est important, le sport pour la santé mentale, ça ouvre d'autres horizons.
6: Moi, je me suis trouvé comme un gars normaux. Lorsque j'ai fait du sport avec les hôpitaux, ça, je me rappellerai toujours. Ça, je peux remercier mon moniteur de sport, que ce soit Hubert Turbeau, que ce soit Jacques Huppel et tout ce qui n'était pas là. Après, voilà, ça m'a changé la vie, tout ça. C'est grâce à eux que j'ai refait du sport pendant 27 ans.
4: Et ce qui est bien, c'est que les élus ont été d'accord pour ce nouveau projet, les ont accompagnés et les ont soutenus dans ce projet.
5: Surtout à l'époque où ce n'était pas si commun de mettre dans des logements sociaux, on va dire, ou même des logements plus adaptés à des personnes qui sortaient de l'asile.
4: C'est bien parce que grâce à la municipalité, il a mis des choses en place pour que les gens puissent retourner au travail. On peut avoir une maladie psychique et travailler.
7: Oui, il ne faut pas les rabaisser.
4: Ça, c'est génial parce que dans leur clinique, ils ont aussi prévu des espaces pour la famille. Que les malades voient leur famille, c'est très important.
7: Ça aide pour se soigner, quoi. C'est utile.
4: Il font une soirée avec une fanfare et en fait, ils ont définitivement fermé l'hôpital Armentières.
0: Maintenant, un morceau de musique important pour la communauté queer. La chanson date de 1978. Elle est chantée par un artiste noir américain du nom de Sylvester et elle s'intitule « You Make Me Feel ».
1: Juste après, nous recevrons notre invité, Jean-Luc Roland.

0: Allô, oui.
1: Oui, allô. Mais bonjour,
0: Oui.
1: monsieur Jean-Luc Roland, oui.
2: Bonjour.
3: Bonjour.
1: Bon, on est très heureux de pouvoir échanger avec vous. On a 10 minutes pour une quinzaine de questions. Un quart d'heure pour une dizaine de questions, pardon. C'est à toi, Laura.
3: Bonjour Jean-Luc Roland, est-ce que
0: D'accord.
3: vous pouvez vous présenter en
0: Bonjour.
3: quelques mots?
0: Oui, bonjour. Ben, moi, je suis psychiatre, voilà. J'ai fait toute ma carrière dans un grand hôpital psychiatrique du Nord et je pense que l'avoir transformé, voilà, avoir créé le mouvement de la psychiatrie citoyenne.
4: Quelles ont été vos émotions quand vous avez découvert l'asile en 1970?
0: Alors, quand je suis arrivé dans l'hôpital psychiatrique, ben, c'était 2500 personnes pour 1000 lits. Donc, vous imaginez bien la surpopulation. Tout le monde enfermé, en pyjama ou en bleu de travail. C'était assez impressionnant. Et puis, pas mal de gens contentionnés et puis dans l'isolement. Bon, personne ne sortait, pas de travail avec les familles. C'était un monde à part, un monde où la dignité des personnes n'était pas respectée.
4: Est-ce que c'est ça qui vous a donné envie de changer les choses?
0: Quand on arrive dans un monde comme ça, soit on l'accepte, soit on s'indigne. Et c'était pas possible, avec la société qui bougeait énormément après 1968, d'avoir encore des poches comme ça où il y avait un arbitraire et la société, enfin les changements sociétaux ne rentraient pas dans l'asile. Donc c'était assez immuable et tout était sous le règne de la dangerosité et de la peur. Donc, il a fallu transformer ça, il a fallu faire en sorte de considérer ces personnes qui étaient à l'hôpital, non pas comme des incurables, c'était bien ça dont il s'agissait, ou des gens dangereux, mais des personnes qu'on devait soigner et qu'on devait aider à sortir surtout et à s'intégrer, à se réintégrer dans la société.
3: Quel a été le rôle des élus locaux dans cette odyssée citoyenne?
0: Alors, quand on avait un hôpital de 2500 malades, bon, il faut imaginer que c'est une usine, et pour essayer de la transformer, c'est un peu compliqué. Donc, à l'époque, il y avait une politique qui s'appelle la politique de sectorisation, qui existe encore en France, et qui devait normalement amener l'ensemble de l'hôpital psychiatrique à se déployer dans la cité. Et il y a eu quelques circulaires. Alors, les circulaires, c'est pas des lois, c'est des mini-lois qui n'ont pas de force en soi, mais qui donnent la réorientation. Il y avait une série de circulaires qui disaient qu'en gros, il fallait tenir compte des populations et que le rôle de la psychiatrie, ce n'était pas tellement d'exclure, mais c'était de soigner les gens et de les réintégrer. Donc la réintégration, on s'est rendu compte que c'était surtout les villes qui envoyaient les personnes à l'hôpital et qui les laissaient souvent là-bas quand les familles ne les reprenaient pas. On est allé voir donc les élus locaux et on leur a expliqué la situation qui avait été créée un peu de leur faute, hein, parce que les gens qui c'était des citoyens des villes qui étaient abandonnés dans les asiles. Et les élus locaux se sont mobilisés, ils nous ont donné à l'époque pour un secteur qui faisait un secteur, c'est la population qui habite dans une zone géographique qui faisait 80 000 habitants. Ils nous ont finalement donné 170 logements pour faire sortir les gens. Donc ça, c'est énorme parce que si les élus n'avaient pas compris l'importance de leur rôle, de leur place dans la cité pour permettre la réhabilitation, les réinsertions, la remise en place de la dignité des personnes, ben, ça n'aurait jamais marché. Donc c'est très très important, les élus locaux. Il faut aller leur expliquer. À l'époque, moi, j'y allais avec des éducateurs, j'y allais avec des gens de la société civile, j'y allais avec des familles, j'y allais avec des usagers. Ça s'appelait pas comme ça à l'époque. Les usagers, on disait que c'était des anciens malades, voilà. Et on y allait tous ensemble pour expliquer que ben, leur rôle, c'était d'intégrer les personnes. C'était un peu le mieux vivre ensemble. Maintenant, on dit les élus locaux ont un rôle dans le mieux vivre ensemble. Et ben, le mieux vivre ensemble, ça passe aussi par l'intégration des gens qui ont des problèmes de santé mentale dans la cité.
1: Pouvez nous décrire, s'il vous plaît, le mode d'organisation des soins dans votre secteur?
0: Alors, l'organisation des soins, bon, moi, on a vite considéré que il fallait le plus possible que les gens n'aient pas peur de venir nous consulter en psychiatrie. Et il fallait aussi qu'on puisse donner une réponse très rapide. Donc on a beaucoup travaillé chez nous avec les infirmiers et médecins généralistes pour faire en sorte que toute demande soit, on y réponde dans les 48 heures. Alors on aurait dit 24 heures, mais 48 heures, mais pour toute demande, même la plus petite, parce que plus on attend et plus on a de chances que la situation des personnes se dégrade. Donc ça, c'est une première chose, travailler avec les médecins généralistes, tout ce qui existe en ville, les pharmaciens, les services sociaux. Et puis on a implanté ce qu'on appelle les consultations médico-psychologiques dans ces lieux-là, dans les centres médico-sociaux, dans les CCAS, les centres d'action sociale des municipalités, dans les cabinets de médecins généralistes, pour que la psychiatrie devienne quelque chose qui soit banal dans la cité. La psychiatrie citoyenne, c'est aller vers la cité. Et puis après, quand j'ai été responsable du centre collaborateur OMS, on a beaucoup voyagé. Et on s'est rendu compte que les Anglais avaient mis en place, il y a plus de 30 ans, des équipes mobiles. Et ça, c'est extraordinaire, parce que quand vous avez des gens qui peuvent être soignés en ville, ben, ils le préfèrent toujours être soignés chez eux. Et si, en réalité, à l'hôpital, on passe très peu de temps dans les soins. Les gens s'ennuient à l'hôpital, c'est surtout ce qu'ils nous disent. Les soins, c'est très peu, c'est quand ils voient le médecin, le psychologue, ou quand ils prennent leur traitement, ou quand ils ont des activités. On s'est rendu compte qu'on pouvait faire tout ça en ville. Donc avec des collègues infirmiers, éducateurs, psychologues, médecins qui passent à domicile en lien avec la médecine générale. Et ça permet d'avoir une hospitalisation à domicile pour aller très vite. Ça nous a permis de diminuer considérablement le nombre de lits. La deuxième chose qu'on a faite, c'est qu'on a mis en place des équipes qui ont suivi, plus avec des éducateurs, là, qui ont suivi des personnes au très long cours. Les personnes qui ont des maladies longues, voilà, qui reviennent, c'est pas tout le temps pareil. Souvent, il y a du rétablissement, ça va mieux. Eh bien, ces personnes-là, il faut les suivre très longtemps. Et ça, on a mis une équipe qui est plus centrée sur leurs besoins de vie tous les jours, leurs besoins d'hommes, de femmes, de citoyens, essayer de leur trouver du travail, essayer de les mettre en lien avec tous les systèmes de loisirs. Bon, c'est des personnes qui, généralement, ont un handicap lié à leur maladie. Mais grâce à l'accompagnement, on arrive à les maintenir en ville et ils ont une part significative dans l'organisation de la ville et de la cité. Voilà, donc avec tout ça, avec cette ouverture sur l'extérieur, on a réussi à faire en sorte, on avait 300 lits en service pour un secteur de 90 000 habitants. Bon, à la fin, on n'avait plus que 10 lits avec uniquement des équipes mobiles et un travail entièrement centré sur la communauté. Voilà, pour dire aussi que les 10 lits, sont complètement ouverts, quel que soit le mode de placement. Il n'y a pas d'isolement. Et on essaye d'arriver aux contentions zéro. Parce que je pense qu'on peut tout de même évoluer très positivement en psychiatrie actuellement, en faisant attention aux gens et en discutant avec eux.
3: En quoi les artistes ont changé la vie des patients ?
0: Alors, ça a changé complètement la vie des patients, parce que, bon, alors, il y a eu deux phases. La première, il a fallu sortir des gens qui étaient là depuis 30 à 40 ans à l'hôpital. Vous imaginez qu'à l'hôpital, ils n'avaient rien à eux. Souvent, les familles ne venaient plus les voir. Il n'y avait plus de famille. Ils n'avaient plus d'amis. Et en réalité, il n'y a pas de communauté à l'hôpital. Chaque personne est avec ses problèmes. On les a vus reprendre. Cette première phase, ça a été de remettre les gens dans des conditions normales dans la société, avec une aide financière, avec un accompagnement, et on les a intégrés dans des clubs. Il y a eu les GEM, les groupements d'entraide mutuelle, sont créés. Ça, c'était vraiment extrêmement important pour nous et géré par les usagers eux-mêmes. Et donc, on a réussi à essayer de créer une camaraderie pour ces personnes qui avaient connu l'hôpital pendant longtemps pour leur permettre de pouvoir s'intégrer. La deuxième chose, c'est que maintenant, on ne produit plus depuis des années des personnes au long cours à l'hôpital. Maintenant, les gens, ils passent très peu de temps à l'hôpital. La question, leur problème se règle en ville et se règle avec les familles et avec l'environnement. Il y a tout un travail de communication qui se fait avec les familles et l'environnement, en plus des thérapies individuelles, bien sûr, puisqu'il y a énormément de psychothérapies qui ont été mises en place dans le service et dans le secteur. Et ça, ça a changé la vie de tout le monde. De même que l'hôpital, maintenant, les gens ont leur chambre avec leurs clés, comme à l'hôtel, avec la télévision, un coffre-fort, enfin voilà. Et quand ils viennent à l'hôpital, ils viennent comme s'ils étaient une hospitalisation normale. Et ça, ça change aussi complètement la donne. Et la dernière chose qu'on a pu mettre en place, c'était qu'on a, c'est des successeurs qui ont mis ça en place surtout, c'est les médiateurs santé-père, c'est-à-dire des anciens patients qui maintenant travaillent avec les équipes de psychiatrie et montrent en tous les cas qu'il y a toujours de l'espoir pour eux.
5: Qu'apportent les travailleurs pères dans votre secteur ?
0: Oui, alors dans le secteur, c'est plus mon secteur, hein, parce que moi, maintenant, je suis encore conseiller médical au centre collaborateur OMS, mais depuis une dizaine d'années, c'est plus moi qui m'occupe de ça, mais mes successeurs et surtout toutes les équipes et les villes et les maires ont continué tout ça. Donc ça fait plaisir, ça veut dire que c'est pas lié à une seule personne, tout ça. Et effectivement, quand on a lancé, quand j'étais directeur du centre collaborateur OMS, on a lancé l'expérimentation des médiateurs santé-père en France. Ça a été une révolution, une nouvelle révolution. D'abord, soigner dans la communauté, et ensuite, soigner avec l'aide d'anciens patients, quoi. Ou alors de personnes qui sont encore en soins et rétablies. Ben ça, c'est une vraie révolution. Ça a changé toute la perception de l'équipe soignante et même des patients eux-mêmes sur leur devenir et les soins en psychiatrie. Ça touche vraiment de près à la stigmatisation. Dans le service où je travaillais, maintenant, je crois qu'il y a 7 médiateurs santé-père pour 5 temps plein. C'est énorme. Mais ça veut dire que tout le service travaille, sait qu'il y a des personnes qui, avec une formation, parce que la formation elle est au niveau de la licence, mais avec une formation, peuvent travailler dans les services. Et ça, c'est aussi un changement des mentalités considérable. C'est-à-dire qu'avant, il y avait on disait que les fous, comme on disait, étaient irrécupérables, ils ne pouvaient pas travailler, ils ne pouvaient pas. C'est pas vrai du tout. D'abord, la folie, elle est tout de même bien partagée. C'est un peu tout le monde qui peut, un jour ou l'autre, faire un problème dans sa vie. Voilà, maintenant, on en est sûr, quoi. Donc, il faut arrêter de dire c'est les autres et c'est nous. Et à partir du moment où on arrête de dire c'est nous et les autres, on reconnaît que chez les gens qui ont eu un trouble psychique, il y a un savoir, ce qu'on appelle le savoir expérientiel, et qu'ils peuvent l'utiliser pour soigner, pour aider les autres personnes. Donc, c'est très important.
5: Quelle est pour vous l'importance du Conseil local de santé mentale ?
0: Ah, alors, le Conseil local de santé mentale, c'est quoi ? Je vous ai expliqué tout à l'heure, on peut tous faire un trouble psychique quand on fait des études. Ça tourne entre 30 et 60% de personnes à un moment donné qui ont fait ou ont eu un trouble psychique. C'est énorme. Donc, c'est pas uniquement le problème de la psychiatrie. Voilà, c'est le problème de l'ensemble de la société. C'est-à-dire que comment on prend en charge les problèmes des personnes quand elles vont mal. Voilà. Et surtout, qu'est-ce qu'on fait pour prévenir ? C'est-à-dire que qu'est-ce qu'on fait pour que ça ne s'aggrave pas, pour qu'on n'arrive pas à des troubles vraiment trop importants qui font souffrir les gens, qui font souffrir leurs personnes, leur entourage, et qui leur entraînent une désinsertion. Bon, donc la question, c'est la question essentiellement des indicateurs, et puis la question de, des déterminants sociaux. C'est-à-dire qu'on s'est tout de même rendu compte que il y avait, quand les personnes ont eu des traumatismes dans leur enfance, dans leur vie, quand les personnes ont souffert de pauvreté, ont eu des périodes où ils n'étaient pas reconnus, ont été harcelés, etc., il y a une quantité de choses dans la vie des tout jeunes, parce que les troubles psychiques chez adultes commencent pour la moitié avant 15 ans. Donc, des tout jeunes, il y a une quantité d'éléments sur lesquels on peut jouer, qui ne sont pas uniquement biologiques ou liés à la génétique. Voilà. Donc il y a une quantité d'éléments sociaux, d'organisation sociale sur lesquels on peut jouer, et sur lesquels les élus, donc le politique, à travers l'organisation de la cité, peut jouer. Donc c'est toutes les formes de solidarité, de prévention, de promotion de la santé qui peuvent être mises en place au niveau local. Et au niveau local, c'est pas la psychiatrie qui peut faire ça. C'est toute la société qui doit s'y mettre. Et quoi d'autre de plus représentatif qu'une collectivité humaine qui est la communauté que les municipalités. Donc les conseils locaux de santé mentale, c'est les mairies, donc les élus, le maire, la psychiatrie publique, enfants et adultes, éventuellement la psychiatrie privée, tous les personnels,

0: Ils vont voir leur médecin traitant, ils en parlent à leur relation, ils en parlent à leur entourage social. Mais encore faut-il qu'il y ait un entourage social. Et ça, le fait de repérer les personnes isolées et les aider à être moins isolées, c'est tout de même pas la psychiatrie publique qui peut faire ça. C'est toute la collectivité. D'où l'importance des conseils locaux de santé mentale et l'importance que les jeunes y soient et que les représentants des usagers y soient pour qu'ils donnent leur expérience vécue et qu'ils puissent av faire avancer les choses, parce que la psychiatrie, dans la cité, elle est avant tout politique.
1: Merci Jean-Luc Roland. Une dernière question, rapidement. Yannick, s'il te plaît.
2: Quel est l'impact de votre façon de soigner en France?
0: Alors là, je ne sais pas.
1: Ouais.
0: Ça, c'est vraiment.
1: Question à 1000 francs.
0: Je pense quand même que la manière de soigner que je vous ai proposée, c'est quelque chose qui est de plus en plus admis, mais pas partout. Voilà, moi je pense qu'en France, pour avoir pas mal travaillé, et à l'OMS, c'est d'avoir été un bon, comment dirais-je, une bonne vigie de ce qui se passe en France. Il se passe des choses assez extraordinaires partout. Mais est-ce que ça fait une politique? Est-ce que ça fait un ensemble? Ça, j'en sais rien. Finalement, on y va par plutôt que faire en sorte de mettre en place une loi et mettre en place un dispositif une bonne fois pour toutes qui soit centré dans la communauté et vers les usagers. Ben, on tâtonne un peu, on donne des orientations. Ça va un peu dans le bon sens, mais on peut uniquement se plaindre actuellement que c'est tout de même un peu lent, quoi, tout ça. Voilà. Un peu lent. Mais enfin, ben, je pense aussi que votre initiative, là, ce que vous êtes en train de faire avec les jeunes, ça participe. Voilà. Il y a beaucoup de gens qui participent à leur niveau. Il y a une quantité de témoignages, il y a une quantité de lanceurs d'alerte, il y a une quantité de personnes qui se mettent à parler des questions de santé mentale et qui donnent des orientations. Et ça, il faut vraiment que les politiques y soient à l'écoute de ces personnes pour faire une psychiatrie citoyenne et puis pour que la santé mentale ait sa place dans la cité. En tous les cas, je vous remercie de m'avoir invité parce que je suis même très sensible au fait que les usagers s'auto-organisent et prennent la parole.
1: Merci beaucoup, merci. On a envie de vous dire vraiment un grand merci pour votre travail, n'est-ce pas?
3: Oui, merci.
4: Merci
1: vraiment et d'avoir été là et d'avoir répondu à toutes nos questions. Merci beaucoup.
2: Merci beaucoup.
3: Merci beaucoup.
1: Au revoir, Jean-Luc Roland.
0: Eh bien, c'est moi qui vous remercie aussi. Et voilà, et puis bonne soirée, à bientôt.
1: Bonne soirée,
3: merci
1: à bientôt.
3: À vous.
2: Bonne soirée.
3: Au revoir.
0: Au revoir.
3: Bonjour, Tchété.
2: Bonjour,
3: Tchété.
2: Tchété.

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0: sa musique minimaliste et puis ses poésies, il faut les appeler comme ça, en même temps qu'elle est capable de se situer dans des expositions diverses, que ce soit des peintres, des photographies. Et donc, elle participe de toutes ces manifestations. Et Mademoiselle Martine donc, a ouvert son site YouTube. C'est là où on trouve de ses nouvelles et deux publications récentes. Un album d'abord, un nouvel album qui s'intitule « Entre deux mondes » et puis un livre qui a le même titre qui permet de retrouver ses textes. Et elle a cette volonté à la fois d'être féministe, de vouloir combattre et de se servir de la musique des mots, de cette musique de la poésie qui permet d'atteindre les émotions profondes, donc de faire réfléchir toutes celles qui l'écoutaient. Et donc je vous propose de prendre trois extraits de son album pour l'entendre. Alors on dira, c'est des nouveautés en jazz, est-ce que c'est réellement du jazz, est-ce que c'est autre chose? Eh bien ce débat-là n'est peut-être pas aussi intéressant qu'il le paraît, et il faut entendre en tous les cas cette musique, il faut entendre ces paroles, les comprendre, les intégrer, les appréhender, parce que ça fait partie de notre monde, ça fait partie aussi de sa description de ses profondeurs et quelquefois de ses abysses. Donc on va écouter ici trois extraits, vous disais-je. D'abord, La nuit m'appartient. Et la nuit, on sait, non seulement tous les chats sont gris, mais en plus, il apparaît des fantômes, et des fantômes divers, les nôtres en particulier, mais aussi ceux du commun. Ça arrive de temps en temps. Et ça va se suivre par Le tableau fracassé. Et ce tableau fracassé, c'est un peu aussi notre monde. C'est d'autant plus actuel avec la guerre en Iran en ce moment. Et puis on terminera par le titre éponyme Entre deux mondes.
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sacrées comme des perles rares, perles entrecroisées, tissement front sacré, immobile. Un fil d'or et d'argent découpant la voilure, lisse. Des rigueurs des temps, somptueuse sculpture.

minuit, le ciel de grisaille fumée vira au noir profond. Une armée d'ombres fauves descendue des collines, os souillés cliquetant, avança lentement sur la terre gelée. Sur le sol, figé, un oiseau, plume blanche, bec en soleil doré, le cou traversé d'un poignard argenté. Plus loin, sur un talus, un corps allongé, une main toute droite lancée vers le ciel, une langue raidie, rouge vif en triangle pointé. Accroché tout en haut aux branches d'un cyprès, un casque surmonté de cornes acérées, un masque de fer aux yeux fixes et fermés. Les piétinements avançaient lentement, martelaient l'air ambiant, déchiraient l'acier, frappaient les armures. Des têtes coupées en deux tombaient de part et d'autre, des pics surmontaient la mêlée, formant des tumulus, ossuaires sacrés. Un orage éclata. Sur la terre de Sienne, l'eau qui tombait sans fin se mélangeait à la poussière, filtrait les regards. Des cris se levèrent. Sur le chemin trempé, sept pierres roulèrent. Sept pierres animées par la fougue du vent fracassèrent le tableau. Alors, le noir profond devint clair-obscur. Et du clair-obscur, l'aube se leva.

Dans le premier silence des ténèbres, ils allumèrent un feu à la pointe de leurs mains. Dans le scintillement de la nacre et des colliers dorés, les aiguilles percèrent de toutes parts les figures de cire. À la lueur des torches allumées, ils burent l'élixir, le poison, la plante sacrée. Quand l'esprit du vent apparut, au rythme des tambours, les masques prirent place. Alors, dans la poudre des plumes, dans la chaleur obscure, les parures d'os et de citrine se mirent à danser. Les corps vibraient, tournoyaient, mi-humains, mi-félins, des chairs en fourrure de griffes. Entre deux mondes, cœurs brillants, jaunes, orangés, au loin, sans présent, sans passé. En sillon continu, les silhouettes noires martelaient le sol carmin de la terre, sautaient par-dessus le brasier. Leurs yeux naufragés invoquaient des déesses fidèles, parfois des dieux inconnus. Les peaux, en rose nocturne, chantaient, criaient dans une langue nue.

On poursuit avec une réédition ECM. On sait que ECM est en train de rééditer l'ensemble de son catalogue sous forme de vinyle, et de vinyle à des prix élevés, il faut quand même le dire, mais avec une qualité qui va de pair, malheureusement. Et il y a très peu de CD dans ces rééditions, il faut le dire, donc il faut le prendre tel que, et là, c'est une des dernières éditions en date, c'est Bill Connors. Bill Connors, pour ce Off Mist on Melting, donc on est dans le brouillard quasiment, c'est un peu actuel, c'était déjà actuel sans doute au moment où Bill Connors, guitariste bien sûr, avait publié cet album. Mais c'est encore mieux aujourd'hui, il faut quand même le dire. Il est en compagnie, comme souvent, de Yann Gerbarek, au saxophone d'hiver. Alors, il a tous les saxophones, ténor, alto, soprano, sopranino aussi, de temps en temps. Gary Peacock à la contrebasse, qui malheureusement nous a quittés il y a quelque temps déjà. Jack DeJohnette, batteur, qui nous a lui aussi quittés un petit peu moins longtemps que Gary Peacock. Il y a ici des deux fantômes qui nous hantent, et cette réédition vinyle permet de les entendre de nouveau. On va écouter deux extraits de cet album, Melting d'abord, et puis Unending à fin. C'est comme ça que c'est noté sur

Une ending, je vous ai pas dit, mais c'est en anglais un et a, c'est le préfixe a, c'est-à-dire c'est on pourrait presque traduire par l'idée que il n'y a pas de fin, et dans ce sens-là, il n'y a pas vraiment de début non plus. C'était un peu ça, Bill Connors, comme type de philosophie. On passe ici à Robinson Coury. Robinson Coury est tromboniste. Il joue aussi d'autres instruments. Il se sert aussi de sa voix. Il est en résidence encore aujourd'hui à Coutances. Il était présent au festival Jazz sous les pommiers récemment terminé, hein, qui a duré à partir du 8 mai jusque après l'Ascension. Et donc Robinson Coury vient aussi de sortir avec son groupe. Son groupe s'appelle Mya, Mya, avec des trémas. Et donc Mya, le groupe Mya, c'est un trio. Et ce trio ici vient de sortir, donc cet album s'intitule Transara. Et ce Transara ici, dans ce Transara, je vous propose d'écouter deux extraits, Prophétie partie 1 et Prophétie partie 2. Forcément, c'était difficile de faire autrement. Et il est en compagnie, Robinson Coury, d'Anissa Nahaeiri, aux percussions et aux voix, Léo Jazef, je ne sais pas comment il faut prononcer, piano et synthétiseur, et puis Robinson lui-même au trombone, au moduleur, synthétiseur, voix, et voilà ce que ça peut donner. Donc deux extraits de cet album, Acte, je ne vous ai pas dit qu'il était chez ACT Transar.

On reste chez Acte ACT. Après Robinson Coury, on rentre dans une culture peut-être un tout petit peu à côté, puisque c'est un musicien natif d'Iran. Évidemment, c'est en plein dans l'actualité, on sait bien, mais ce natif d'Iran est basé à Vienne. Il s'appelle Mahan Mirarab. Je ne sais pas si on prononce vraiment comme ça, mais c'est comme ça que ça s'écrit. Mirarab, en l'occurrence. Il vient de faire son premier disque chez ACT, ça s'appelle Unspoken. Donc, c'est, encore une fois, c'est le A à côté. Donc, c'est assez difficile à donner pas vraiment une traduction, mais de Unspoken, c'est A. À parole, quoi. C'est-à-dire, on n'est pas dans la parole, mais on y est quand même un peu sans y être tout à fait. Donc, voilà, c'est un peu curieux, mais ça ressort bien de la musique qu'il veut faire. Donc ici, ce guitariste, parce qu'il est guitariste, ce musicien, il est en solo ou avec Kian Soltani au violoncelle, iranien lui aussi, Lars Danielson, qui avec un nom pareil n'est sûrement pas iranien, évidemment, contrebassiste ici, mais contrebassiste de l'Europe du Nord, on sait bien, et Golnar Sayar à la voix. C'est donc cette rencontre qu'il veut de toutes les musiques, de toutes les cultures. Il est né à Téhéran, il est pianiste et guitariste au départ. Il a découvert le jazz, le rock. Et alors, ça pose un problème ici, un point d'interrogation, c'est le jazz en Iran. Ça existe aussi, comme quoi, vous voyez, les gardiens de la Révolution n'ont pas tout à fait écrasé toute possibilité de transgression, parce que le jazz en Iran, je suppose que c'est une transgression. Et c'est un fan au départ de Joseph Wynoul, qui a été à l'origine de Weather Report, mais qui a commencé à jouer avec Cannonball Adderley. Et donc, il raconte des histoires de sa grand-mère, des histoires qui le concernent. Et puis, il parle aussi dans cet album de ses influences. Alors, on va ici entendre là, 4 extraits de cet album pour le découvrir. Ici, Mirabar est à la guitare avec Lars Danielson, donc à la contrebasse. Ce sera « A Way to Mourn ». Ici, il est ensuite avec Soltani, donc violoncelle, pour ce « Choupian ». 42, et puis il sera avec Golnar Sarya, vocaliste, pour ce Sparkling Dark Gaze, et enfin il sera en solo sur ce thème qui a été mis en place par Miles Davis, In a Silent Way.

0: C'est donc avec Mahan Mirabar que nous quitterons pour aujourd'hui, avec donc ces différents types de culture, de vision, de voix qu'il nous a proposées. Au revoir.
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2: Il est 18h, bonjour et bienvenue dans ce 18-19. Vous êtes toujours en direct du 91.9 sur Radio Toucan et c'est l'heure de la demi-heure 2. La demi-heure 2.
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2: 30 minutes aux côtés d'un acteur de la vie cannaise. J'espère que vous allez bien, chers auditeurs et auditrices, et que cette semaine se passe bien et comme vous le voulez. On observe un retour du temps morose un petit peu ces derniers jours, mais ne vous inquiétez pas, d'après la météo, ce week-end s'annonce ensoleillé et chaud. Un temps parfait pour aller faire un tour à la plage. Ce soir, dans cette demi-heure, nous recevons Louise Folly, manager du label Get In Records. Bonsoir.
3: Bonsoir.

0: et la communication. Puis il m'a dit, ouais, j'aimerais bien avoir un petit peu ton retour sur ce que je fais, un peu en termes de visuel, de communication, de stratégie. Et je lui ai dit, bon, j'ai pas trop le temps, un peu la flemme et tout ça. Et puis il a insisté quand même. Donc la première, on va dire, la base de la création du label, ça commence par ça, par une rencontre dans un PMU, le Stop Bar rue de la Délivrande, exactement. Et en fait, ben, je lui donne des petits coups de main sur sa com, et au fur et à mesure, j'ai été un petit peu identifiée comme sa manager, et c'était pas vraiment quelque chose que je voulais faire. J'ai une affinité avec la musique, puisque j'ai fait des études musicales en horaire aménagé depuis le plus jeune âge. Mais voilà, la musique, c'était très bien comme passion, mais pas comme travail. J'avais fait en sorte dans ma vie de m'éloigner le plus possible de la rigueur musicale. Et en fait, au final, j'ai vraiment été identifiée par des acteurs régionaux comme Le Cargo, Normandie Musiques Actuelles, voilà, le BBC. J'ai été formée pour devenir manager. Et puis, il a fallu se représenter. Pour protéger les droits d'un artiste et puis avoir une structure qui nous identifie. Donc en fait, voilà, on a créé le label pour se représenter. Au départ, voilà, on n'était pas beaucoup, on était deux, avec l'aide de Stéphane Brusconi, chargé d'accompagnement du Cargo, et Farida Tsebia, qui faisait de l'événementiel Industry Life, et voilà, qui nous ont aidés à construire ce label Asso.
1: On imagine que pour un tel projet, il faut être entouré pour certaines étapes de création. Donc vous en avez mentionné quelques-unes, mais quelles sont les personnes qui ont pu participer à son élaboration?
0: Eh ben, l'artiste en question, c'est l'artiste Barlembi, donc voilà, à l'origine de qui est déjà venu ici, à l'origine donc avec moi de cette structure, avec Maëm, artiste aussi locale, chanteuse de R&B, soul, Doc May, rappeur aussi émergent à Caen, qui avait déjà son nom avant, etc., mais qui a contribué à la construction. Donc Farida Tsebia, la présidente désormais du label, et Stéphane Brusconi, chargé d'accompagnement du Cargo, et bien d'autres évidemment, parce qu'on a eu le soutien de Pick Up, du Cargo, du BBC, de David Folio, de Charlotte, qui est de Norma aussi, de mon ancien directeur de l'agence Le Club, Alexandre Mercier, qui m'a donné beaucoup de force pour la construction de ce projet et beaucoup d'énergie. Voilà, tout plein de personnes à remercier.
1: Quel rôle a un label dans la carrière d'un ou d'une artiste?
0: Alors, un label, de manière générale, il aide à structurer, à accompagner, à professionnaliser les artistes, à, en fait, moi je dirais même protéger, tout simplement. Alors ça dépend, nous on se positionne comme label indépendant et dans l'émergence. Donc nous en fait nos objectifs c'est de produire les artistes, donc c'était là leur donner un lieu pour pouvoir créer, les aider sur tout ce qui est administratif, déclaration SACEM, déclaration SCPP, et puis avoir un peu de notion des droits voisins, de pouvoir aussi déclarer toutes les personnes qui travaillent auprès d'eux, les producteurs, enfin, comment, beatmakers, beatmakers, enfin, voilà. Voilà, donc les protéger aussi, qu'ils aient des contrats lorsqu'ils se produisent en live, donc avec une assurance s'il se passe quoi que ce soit, les salariés, faire en sorte qu'ils puissent obtenir leur intermittence pour avoir un statut en tant qu'artiste et puis potentiellement arrêter de travailler à côté et être sur tous les plans, voilà, et sortir un peu de la précarité.
1: Qu'apporte le fait que vous soyez un label local aux artistes que vous représentez?
0: Je dirais qu'on a un côté rassurant par la proximité, parce que les artistes qu'on accompagne, on les voit, on est proche d'eux. Donc là, c'était un petit peu compliqué ces derniers temps, parce que ben voilà, nous aussi, on a des activités à côté, donc c'était difficile de pouvoir se voir. Mais là, on essaie de mettre en place les choses pour pouvoir être vraiment au quotidien auprès d'eux. Donc je dirais que le local permet la proximité, le côté familial, chaleureux et humain.
1: Selon vous, pourquoi y a-t-il besoin de labels locaux et moins renommés dans l'industrie musicale?
0: En fait, il y a beaucoup, beaucoup, beaucoup, beaucoup, beaucoup d'artistes sous-représentés, sous-estimés. Je veux dire, en fait, là, aujourd'hui, il y a beaucoup plus d'artistes émergents que d'artistes superstars. Donc les artistes superstars,

0: Ils ont toutes les structures qu'il faut pour qu'elles soient accompagnées. Mais en fait, l'émergence, ça représente, je dirais, presque 80% du milieu artistique. Et aujourd'hui, et d'ailleurs, on en parlait il n'y a pas si longtemps lors d'une table ronde avec, organisée par Normandie Musiques Actuelles et Tsugi Radio, sur ben, où va l'argent en fait, et la précarité des artistes dans l'émergence. Parce que ben, justement, ils peuvent pas se permettre de ne pas avoir de travail pour la plupart s'ils n'ont pas de situation privilégiée et donc cumulent les heures de travail pour pouvoir payer leurs heures studio, payer leurs réalisateurs. Ils deviennent des community managers, ils deviennent des références strat marketing, ils deviennent des attachés de presse. Enfin voilà, tout plein de métiers comme ça réunis en un. Et en fait, c'est important d'avoir de plus en plus de structures. Enfin, moi, je serais hyper heureuse qu'il y ait de nouveaux labels qui ouvrent parce qu'en fait, bah, plus il y a de structures qui peuvent accompagner des artistes, plus ben, les artistes ils choisissent aussi où ils vont. Ils n'y vont pas par dépit et puis bah, voilà quoi. Enfin, après, c'est ce que je dis, ça fait un peu modèle capitaliste, mais en vrai, non, pas du tout. C'est vraiment pour qu'il y ait du collectif et qu'on puisse avoir le choix et qu'on puisse bien protéger tous ces artistes en précarité et même, je dirais, pas que économique. Enfin, c'est aussi le sentiment de solitude et la difficulté, quoi.
1: Quel besoin vient combler Kétine Records sur le territoire cannais?
0: Aujourd'hui, on peut se permettre d'accompagner bien 6 artistes pour privilégier la qualité et à côté faire des missions spontanées pour pouvoir, bah, justement, si un artiste il vient et nous dit, ouais, voilà, bah, là en gros, je suis en galère, j'ai reçu ce contrat-là, je comprends pas, j'aimerais bien que vous jetiez un coup d'œil, bah, on regarde et puis on donne notre avis. Ou par exemple, je sais pas comment déclarer mes sons à la SACEM, bah, nous on a des petites fiches explicatives, s'il faut, on se prend une heure et on regarde ça ensemble.
1: Est-ce qu'il y a des critères de sélection pour les artistes qui rejoignent le label et viennent travailler avec vous, qu'ils soient musicaux ou autres?
0: Il n'y a pas de critères de sélection. Au départ, je pense qu'on se positionnait un peu comme un label type urbain. Mais en fait, pas, ça, enfin, là, ça ne veut plus rien dire parce que ça a plus été des questions de feeling, de coup de cœur. Moi, je pense que c'est les artistes qui choisissent leur équipe et pas l'inverse. Je répète sans cesse à un artiste que si, il y a des gens qui viennent le voir en lui disant « Il faut qu'on travaille pour toi. » Il faut réfléchir parce que c'est une méthode un peu commerciale et pas commerçante. Moi, je suis la team commerçant. C'est-à-dire que j'accueille la personne qui vient avec un besoin. Je ne vais pas créer un besoin chez l'autre.
1: Votre label se concentre sur la scène musicale urbaine. Comment évaluerez-vous l'évolution de la scène urbaine cannaise?
0: Bah en fait, déjà, en vrai, maintenant, le mot urbain, c'est un mot fourre-tout, c'est un mot facile que j'avoue que j'emploie parce que bah, c'est. Ça me permet de donner un peu une esthétique quand on me demande de poser des mots, mais en vrai, c'est un peu un mot politiquement incorrect, quoi, si on est un vrai puriste, quoi. Mais aujourd'hui, ouais, l'urbain, ça représente tellement de choses culturellement. Et puis là, on est en train, enfin, je trouve que là, la Gen Z, là, on est en train de tout retourner et de croiser tellement les esthétiques. Tu retrouves de l'électro avec du rap, du punk avec du rap et tout. Enfin, l'électropop, là, ça prend une ampleur de ouf. L'hyperpop, c'est fou. On n'appelle même plus la new wave, parce que la new wave, elle existe tous les jours, quoi. C'est tous les jours, il y a une nouvelle vague, en fait. Donc, je pense qu'elle prend de la place, elle existe, mais elle va beaucoup sur Paris. Et ce serait bien qu'elle reste à Caen et qu'on soit plusieurs à accompagner ces artistes pour éviter qu'ils migrent vers Paris, puisqu'en fait, Paris s'est bouché. Et moi, je pense qu'il faudrait que on remette les provinces à la mode, en fait.
1: Vous avez récemment annoncé la création de 3 nouveaux pôles au sein du label, donc Kétine Édition, Kétine Tour et Kétine Prod. Cela traduit un agrandissement du label?
0: Alors en fait, en gros, il y a l'association. Donc là, c'est le label, en effet, pour accompagner les projets qui. Bah, c'est comme un label tremplin, en fait. L'idée, c'est comme là, on a eu un artiste Big Venice qui a fait 1 an avec nous, l'a accompagné pendant 1 an. On a fait tous les systèmes, enfin tous les tremplins, etc., qu'on a pu faire et tous les dispositifs d'accompagnement pour aller chercher des subventions, des partenariats, du réseau et tout ça. Et en fait, aujourd'hui, bah, il a été repéré par des grosses structures et en gros, gros, notre rôle, il s'arrête là parce que lui, c'était son objectif, c'était d'aller vers d'autres structures. Donc, en gros, il y a l'association qui sert de tremplin, comme ça, où on accueille des projets chaque année et on fait un an d'accompagnement et on les pousse vers leurs objectifs. Et là, justement, je viens d'ouvrir l'entreprise complémentaire, en fait, à l'association, qui regroupe en effet les trois pôles, production, tour et édition, pour justement proposer d'autres services autres que de l'accompagnement 360, mais un peu l'idée label service, c'est-à-dire viens piocher ce dont j'ai besoin. Et c'est aussi pour donner une nouvelle dynamique économique à la structure, parce qu'aujourd'hui, on ne s'en sort pas. En fait, je ne sais pas si vous êtes un petit peu au courant de l'économie dans la culture. Enfin, les subventions diminuent énormément, etc. Donc, en fait, là, j'ai les connaissances pour par mes études de commerce, etc., pour ouvrir une entreprise. Donc, je mets à profit mes connaissances pour l'association culturelle. Mais je ne dis pas que c'est un modèle absolument nécessaire, parce que pour ça, je travaille dessus depuis septembre 2025, et l'entreprise, elle ouvre là que depuis 2 jours, en fait. Donc, ça demande vraiment déjà du financement, donc des apports personnels, des connaissances juridiques, des connaissances de business aussi. Donc, si on les a pas, à se faire accompagner. L'accès à l'information, il est pas évident. Donc, c'est vraiment un truc pour les privilégiés. Sincèrement, je me sens privilégiée que de comprendre l'information disponible. voilà, parce que j'ai entendu un peu là des artistes qui ouvraient des entreprises pour se représenter, etc. Et en fait, qui se retrouvent à devoir payer, si imaginons, ils touchent 100 000 euros par la tournée, la production de leur tournée, vu qu'ils ont ouvert une entreprise un peu comme ça, quoi, limite une micro, quoi, sans avoir trop de connaissances, ils se retrouvent à devoir donner la moitié à l'URSSAF du travail engagé avec des investissements parce qu'ils se sont mis en indé, etc. Donc ça demande vraiment de la connaissance. Et est-ce que c'est ce qu'on demande à un artiste aujourd'hui? Je sais pas. Donc oui, l'idée, c'est d'ouvrir ça pour que les artistes restent le plus indépendants possible, mais avec des services un peu complémentaires qui leur permettent de se concentrer sur la musique, quoi.
1: Avant de poursuivre notre échange avec Louise Folly, je vous propose de prendre une pause musicale. Nous recevons Getin Records, donc il est logique d'en profiter pour vous faire découvrir les artistes représentant le label. Getin Records compte dans son label des artistes très diversifiés musicalement. Je vous propose d'écouter un titre d'une artiste soul et R&B que nous avons déjà reçu en plateau à Radio Toucan, Maëm, avec son titre Dualité.

0: Vous venez d'écouter Dualité de Maëm sur Radio Toucan et nous sommes de retour dans la demi-heure 2. Je suis toujours en compagnie de Louise Folly, manager du label Canet Get In Records. Dans cette deuxième partie d'interview, nous allons plutôt revenir sur l'inclusivité, sur la parité dans l'industrie musicale et dans votre label. D'après RFI, Radio France Internationale, en 2024, plus de 75% des 100 titres les plus écoutés en France sont interprétés par des hommes. Durant la promotion de l'événement Together, auquel vous avez participé. On pouvait lire sur vos stories la revendication « More women on stage », donc plus de femmes sur scène. Qu'en est-il de la parité sur la scène musicale cannaise ?
1: Ça, c'est un vrai sujet. Le fait que j'accompagne deux artistes féminines, je suis souvent sollicitée, mais comment dire ? Je ne sais pas si c'est pour les bonnes raisons. Alors, il faut en profiter hein, de cette discrimination positive. En effet, quand on est appelé parce qu'il faut une première partie féminine, etc., on y va, on saute sur l'occasion. Mais c'est plutôt comment c'est fait, en fait. Moi, quand on m'appelle pour me dire « j'ai besoin d'une première partie féminine », ça me dérange fortement. Et c'est souvent la première phrase qu'on me dit. On ne me dit pas souvent « ah bah, il me faut absolument Ondine » ou « il me faut absolument Maëm ». On me dit « tiens, est-ce que tu accompagnes des artistes féminines dans ton label ?» Donc voilà, c'est plus... je pense que je suis pour la discrimination positive parce qu'elle est nécessaire pour rééquilibrer les choses, mais je pense qu'il y a encore la manière et les moyens en fait à retravailler, réajuster pour que ce soit un peu mieux quand même, parce que il y a quand même discrimination dans discrimination positive. Donc voilà, après la place des femmes dans... Là justement pour l'édition 2 de Together, on a décidé de faire une programmation 100% féminine, sous les conseils hein, de Romain Peiccioli du Cargo. Au départ on voulait aussi concerner les hommes comme la première édition, puisqu'on voulait justement que les hommes se sentent concernés par la santé des femmes. Donc je rappelle Together, un festival caritatif pour la santé des femmes en cofondation Get In Records et Hate Music avec Célia Sauvage. Et là en fait cette année... On s'est dit bah, que ça avait plus de sens de faire une programmation exclusivement féminine, d'autant plus que les artistes masculins qu'on avait potentiellement prévu de programmer étaient déjà passés sur la scène. Enfin, voilà, on a eu une recommandation bah, très pertinente, je pense, mais on reste quand même sur des artistes féminines mises en avant. Alors là, je vais dire un chiffre au pif, mais par rapport à ce que j'ai, quand on a fait la liste des artistes féminines qu'on avait nous en tête et la liste des artistes masculins qu'on avait en tête pour la programmation de l'édition 2. En effet, on s'est rendu compte qu'on n'avait pas suffisamment de noms en recherche. Et après, il y a Maddy Street qui a fait une vidéo pour parler de toutes les femmes artistes, pas que femmes aussi, non-binaires, queer, etc., qui représentaient du coup cette communauté à destination des programmateurs, en disant « Eh oh, il y a toute cette scène qui existe et il faut y aller ». Et elle a fait une vidéo qui a été super sur Insta. Donc voilà.
0: Est-ce qu'en tant que label, vous mettez des choses en place pour favoriser cette parité et laisser leur chance aux artistes féminines ?
1: Alors, est-ce qu'on met en place des choses spécifiques ? Je pense que déjà, Together, c'est une des plus grosses actions qu'on met en place. Ensuite, on a pour ambition en 2026 de faire partie du programme HF plus Normandie, donc l'égalité hommes-femmes en Normandie. Et donc, l'idée, c'est de cocher le plus de cases possible sur comment nous, on s'engage en fait dans cette question d'égalité. Et chaque année, on doit faire plus de 15% des points qu'on a l'année d'avant. Enfin, voilà quoi. En gros, à chaque fois, on doit faire mieux qu'avant. Voilà.
0: Vous en parliez tout à l'heure, en octobre 2025, vous avez organisé le festival musical caritatif Together à Hérouville-Saint-Clair à l'Atelier. Le festival a pour but d'œuvrer pour la santé des femmes, notamment contre les cancers féminins. Qu'est-ce qui vous a motivé à élaborer un tel projet à Caen ?
1: Alors en fait, moi c'est Célia qui est venue me voir donc de Hate Music en me disant voilà, j'ai envie de fédérer, je veux que les entrepreneuses, les femmes qui s'activent à Caen, on s'unisse et qu'on fasse un vrai projet. Donc elle avait pour ambition de faire une action vraiment solidaire, caritative pour les femmes. Donc on s'est posé ensemble, on a réfléchi, on a eu l'idée voilà, d'un festival pour la santé des femmes. Et en fait, l'idée, c'est que chaque année, on change de thème. C'est-à-dire que l'année dernière, c'était Octobre Rose. Cette année, le thème, c'est violence, harcèlement sexuel et sexiste et infantile. L'année d'après, ce sera pour l'endométriose. Donc là, c'est nos 3 années en partenariat avec la Fondation du CHU. Donc en fait, tous les bénéfices sont reversés à la Fondation. Donc c'est la différence entre le caritatif et le solidaire. Le solidaire, c'est une partie des bénéfices. Et le caritatif, c'est tous les bénéfices. Donc cette année, l'édition aura lieu au Cargo, dans le cadre de la journée des matrimoines, le 19 septembre. Là, c'est une info exclue. Hein. Vraiment, on l'a dit encore nulle part. et donc, ce sera là sur les VHSS. Donc, dans l'idée, ce serait pour continuer d'avoir des appartements pour la maison des femmes au CHU. Voilà, avoir des appartements, plus d'appartements pour accueillir les femmes en situation de précarité et qui vivent des violences à la maison. Et l'année prochaine, l'endométriose, pour ouvrir un pôle d'endométriose au CHU de Caen. Et en gros, l'idée, c'est d'avoir à chaque fois un partenaire sur 3 ans, comme ça, à qui on reverse des fonds. Et l'année d'après, un autre partenaire, voilà. Et pour la 4e édition, on pensait à la ménopause.
0: Avant les concerts, une table ronde avec des médecins, des patientes et des témoignages était prévue, mais aussi une lecture engagée par le Carré Bleu. Pourquoi avoir allié sensibilisation et divertissement avec les concerts ?
1: Ben, l'idée, c'était vraiment de regrouper plusieurs arts et plusieurs personnes qui militent et s'engagent autour de la même cause et croiser et fédérer et faire rencontrer tout le monde.
0: Vous le disiez tout à l'heure, du coup, avec une petite exclue en plus, qu'il y aura donc une 2e édition cette année. Est-ce que vous pourriez dire à nos auditeurs, auditrices, peut-être comment on peut accéder à la billetterie, quand est-ce qu'elle sera ouverte cette année ?
1: Eh bien, on vient de presque valider le plan de communication. Et mi-juillet, à peu près, la billetterie sortira. Voilà. Et nos réseaux, c'est Together Caen sur Instagram.
0: Avant de se quitter, Louise Folie, quels sont les prochains événements organisés par Get In Records ou bien des événements où l'on peut retrouver les artistes du label ?
1: Alors, sacrée question de révision. Il y a Cabourg Mon Amour le 18 juin, Maëm qui se produit. Il y a le Maybe Festival Ondine. Il y a eu les Papillons de Nuit avec Big Venice. Et on joue pour le Car Panorama Festival à Dieppe, Ondine, Bastos, Big Venice et Maëm. À la bibliothèque de Tocqueville le 4, 17 et 18 juillet, le Bag, Maëm, Ondine. Et c'est déjà pas mal. Il y a d'autres dates, mais c'est trop compliqué. La charge mentale.
0: C'est déjà la fin de cet épisode de la demi-heure 2. Merci beaucoup, Louise Folie, pour cet échange, d'avoir répondu à toutes mes questions. Merci à vous d'avoir écouté cette émission et Johanna pour ta technique. En attendant, vous pourrez retrouver la rediffusion de l'émission dès ce soir sur notre site radio-toucan.fr. Avant de se dire au revoir, on va se quitter en musique comme d'habitude. On va rester sur notre lancée de vous faire découvrir les artistes provenant du label de Get In Records. Headshot du rappeur Big Venice est maintenant sur Radio Toucan et moi je vous souhaite une excellente soirée sur le 91.9.

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3: Bienvenue dans les clés de l'info, l'émission qui revient pour vous sur des actualités nationales mais aussi locales, tout ça pendant 30 minutes. Vous êtes en compagnie de moi-même, Selena et Johanna qui est avec moi à la technique ce soir. Un temps morose ces derniers jours, mais ça ne va pas nous empêcher de rester motivés pour ces dernières semaines de diffusion avant les vacances. Ce soir, un programme qui commencera par une actu sportive. En effet, ce jeudi 11 juin débute le mondial de football 2026. Ensuite, Younes Hichami, bénévole et co-organisateur de l'édition locale 2026 de la nuit du handicap qui aura lieu le 13 juin prochain à Ouistreham, est revenu pour Marie sur cet événement et sur le lien social entre personnes en situation de handicap et personnes valides. Et pour clore ce volet d'interview, retrouvé par la suite dans le cadre de notre collaboration avec le bailleur social La Canaise, le portrait d'Émilie Orange, artiste installée au 25 rue des Boutiques. Sans oublier la reco de la Teco de Johanna à la fin de cette émission, bien entendu. Mais avant ça, parlons de la Coupe du Monde de football qui débute ce jeudi.
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3: À partir du 11 juin et jusqu'au 19 juillet se déroule la Coupe du Monde de football. Cette année, c'est au Mexique, au Canada et aux États-Unis que la compétition se déroule. L'événement qui rassemble les fans du football ramène avec lui un lot de controverses et de polémiques. Des polémiques écologiques, politiques et sociales. Plusieurs personnes et médias interrogent le contexte géopolitique de la compétition et les problématiques qu'elle pourrait entraîner. C'est le cas de Libération. Ce mondial sera aussi celui de Donald Trump. Trump dont l'ombre pèse déjà sur une compétition toujours instrumentalisée par les pouvoirs. C'est le cas également de Lucas Aubin, directeur de recherche à l'Institut de Relations Internationales et Stratégiques. Donald Trump veut faire du mondial 2026 une vitrine de la puissance américaine et de son leadership sur la scène internationale. Cette édition 2026 de la Coupe du Monde de football est au cœur de controverses politiques et sociales, notamment autour de l'accès au territoire états-unien, où en effet depuis la présidence de Donald Trump en janvier 2025, les États-Unis se trouvent dans un climat de tension sociale, notamment sur les questions migratoires. Le Sénat américain a tout juste approuvé ce vendredi 5 juin un texte budgétaire de près de 70 milliards de dollars destiné à renforcer les contrôles migratoires et la sécurisation des frontières. Depuis plusieurs mois maintenant, toute demande de carte de résident permanent ou de naturalisation est suspendue pour les ressortissants des 19 pays parmi les plus pauvres de la planète, comme l'Afghanistan, le Congo, la Libye, le Soudan et le Yémen, etc. Les personnes participant à cette édition de la Coupe du Monde ne sont pas épargnées par ces problématiques. C'est le cas par exemple de l'arbitre somalien Omar Abdulkadir Hartan qui devait officier durant ce mondial. Cependant, selon Sis Aden Abshir, le haut conseiller auprès du ministère somalien de la jeunesse et des sports, l'arbitre s'est vu refoulé du sol états-unien. Selon les autorités américaines, l'arbitre aurait été jugé inadmissible en raison de problèmes liés à la vérification de ses antécédents. L'arbitre n'aurait reçu aucun soutien de la FIFA, la Fédération Internationale de Football Association, qui a déclaré, je cite, que c'est le gouvernement du pays hôte qui détermine en dernier ressort qui reçoit un visa et qui est admis sur son territoire. Les journalistes ont également des difficultés avec leur visa sur le sol états-unien. D'après Gianni Merlo, le président de l'Association Internationale de la Presse Sportive, des collègues iraniens et africains n'ont obtenu qu'un visa à usage unique. Le contexte géopolitique conflictuel entre l'Iran et les États-Unis ajoute des difficultés. L'équipe iranienne s'est vue refuser un octroi de visa à plusieurs membres de son encadrement ce dimanche 7 juin lors de son arrivée au Mexique. Des polémiques environnementales entourent également ce mondial. D'après David Faranda, directeur de recherche au Centre national de la recherche scientifique en sciences du climat, cette Coupe du Monde de football 2026 sera la plus polluante de l'histoire. D'après le directeur, nous risquons d'exploser les records d'émissions de gaz à effet de serre sur ce genre de compétition. Le New Weather Institute et l'association Scientists for Global Responsibility ont également publié un rapport, le climat angle mort de la FIFA, questionnant l'impact écologique du mondial. Dans ce rapport, nous apprenons que les 5 semaines et demie du tournoi devraient relâcher environ 9 millions de tonnes de CO2, soit l'équivalent de plus de 4 millions d'allers-retours Paris-New York en avion. En 2024, la FIFA a également signé un partenariat avec la compagnie pétrolière saoudienne Aramco, l'entreprise la plus polluante de la planète, responsable à elle seule de plus de 4% des émissions mondiales en 2023. D'après Fossil Free Football, cette collaboration a pour but de faire la promotion de produits hautement polluants durant le mondial. Suite à ces controverses et problématiques, un appel à boycotter la compétition a été lancé depuis l'annonce de cette Coupe du Monde américaine. Des appels cependant restés inefficaces. Hauke Godlitsch, membre du comité directeur de la Fédération allemande de football, appelé au boycott en janvier et alerté quelles étaient les justifications des boycotts olympiques des années 1980 lorsque l'URSS avait envahi l'Afghanistan. À mon avis, la menace potentielle est plus grande aujourd'hui qu'elle ne l'était alors. Ce n'est pas la première édition de la Coupe du Monde de football qui est touchée par les polémiques et controverses sociales et écologiques. C'était notamment le cas il y a 4 ans lors de l'édition au Qatar. La FIFA ne semble cependant pas inquiétée par ces polémiques et son président Gianni Infantino soutient publiquement Donald Trump. Samedi 13 juin aura lieu dans plus de 40 villes françaises la 9e édition de la Nuit du Handicap. Chaque année, une grande soirée est organisée dans de nombreuses villes françaises pour faciliter la rencontre entre les personnes en situation de handicap et celles qui ne le sont pas, et ainsi faire évoluer le regard porté sur le handicap en France. Younes Hichami est bénévole et co-organisateur de l'édition locale de l'événement prévu à Ouistreham. Il a répondu à toutes nos questions sur le sujet.
1: Quel sera le programme de cet après-midi et soirée ?
4: Comme chaque année, comme on dit, la Nuit du Handicap qui a lieu à Ouistreham, pas loin de l'esplanade Lofi. Et puis depuis quelques années, on essaie d'avoir une thématique, on va dire, fil rouge pour un peu diversifier, et puis pour aussi aller chercher d'autres partenaires et d'autres personnes qui pourront peut-être s'investir. Et donc cette année, on a choisi le thème du voyage, et il y aura des stands avec nourriture dans le sens voyage, on va dire dans le voyage dans la bouche. Et puis après, il y aura aussi le voyage dans le sens escape game, trouver une solution. Et puis il y a aussi, on aura un témoignage d'une nageuse qui a fait pas mal de compétitions dans le sport, mais du coup, grâce à sa compétition, elle a voyagé. Donc ça aussi dans le thème du voyage, et en même temps raconte son expérience, et donc c'est aussi enrichissant sur cette question-là.
1: Et comment s'est déroulée l'organisation de cette grande manifestation ?
4: Ça s'organise souvent en visio, avec un petit groupe resserré, pour qu'on puisse voir à chaque fois qu'est-ce qu'on veut faire. Au début, c'est souvent choisir la thématique, un peu fil rouge. Après, au fur et à mesure du temps, c'est trouver le contenu de ce qu'on veut faire avec la thématique qu'on a choisie, et trouver les partenaires aussi. Après, y a, en plein milieu, il y a aussi un peu de communication, tout ça. Et après, bah, y a une journée qui est vraiment dédiée pour que toutes les villes se rencontrent entre les 40 villes qui sont manifestées pour la Nuit du Handicap. Et ça, cette journée-là, c'est là où le cœur du truc commence, et que les prochains mois deviennent de plus en plus intenses pour trouver des bénévoles, pour finaliser le contenu, finaliser les personnes qui viennent aussi, les partenaires qui tiennent un stand, et que tout le monde se sente bien, et que tout le monde puisse avoir sa place et qu'ils se sentent vraiment bien, et tout le monde puisse partager sa joie et la bonne humeur. Et puis la cerise sur le gâteau, c'est que ça, c'est un événement avec une rencontre, une fête, et que peu importe qu'on soit handicapé ou pas, on a tous envie de faire la fête et montrer qu'on a tous des talents cachés aussi. C'est ça aussi l'objectif de la Nuit du Handicap, de montrer que peu importe qu'on est, on a des talents cachés. Et c'est ça aussi l'objectif de cette Nuit du Handicap, pour montrer que chaque personne a des talents cachés, et du coup les mettre en avant, et pour prouver que voilà, on est en situation de handicap, mais on a tous des rêves, et puis ce serait bien qu'au fur et à mesure du temps, que ça devienne un événement comme les autres, pas dire que ça soit handicapé en fait, voilà, qu'on enlève cette barrière à chaque fois.
1: Que ce ne soit plus la nuit du handicap, mais simplement une nuit de festivité.
4: Voilà, c'est ça.
1: L'un des objectifs de cette soirée, c'est aussi de lutter contre l'isolement des personnes en situation de handicap, de favoriser le lien social, vous l'avez dit, entre personnes en situation de handicap et personnes valides. Aujourd'hui, pourquoi c'est un enjeu, cette question du lien social pour les personnes en situation de handicap, selon vous ?
4: Parce que la difficulté des personnes en situation de handicap, en général, c'est comment trouver quelqu'un pour les accompagner ou trouver quelque chose pour se déplacer, ou tout simplement, si l'auxiliaire ne vient pas, comment la personne puisse accomplir ce qu'elle fait dans sa journée ou venir dans un événement. Et vraiment, c'est que chaque personne à tout niveau, bénévole, organisateur, participant et partenaire, trouve sa place et que tout le monde se sente vraiment dans une, vraiment qu'il soit content d'être là. Et puis c'est aussi ça aussi l'objectif, de se mettre dans un lieu où il y a du public, comme l'esplanade, vu qu'en juin normalement il doit faire beau, il y a du passage, et donc il y a des gens qui viennent qui sont pas au courant de l'événement, et c'est ça aussi qu'on veut faire passer. Parce que ce qui est dommage, c'est que ça fait des années qu'on organise cette question-là, cet événement-là, mais c'est souvent des personnes qui sont gravitées autour du handicap, soit ils sont proches d'un aidant, proches d'une personne en situation de handicap, donc à un bout d'un moment, c'est un cercle fermé, un petit peu, je dirais, et malheureusement, on voudrait que les gens viennent, même s'ils connaissent rien au handicap, mais au moins ils viennent découvrir quelque chose. Donc ça faut que ça soit vraiment ouvert à tous, et c'est ouvert à tous, mais après faut que les gens donnent que les gens aient l'information et que ça donne envie de venir aussi. Donc faut que ça soit attractif aussi pour nous et aussi pour les personnes qui participent.
1: Et qu'est-ce que vous souhaiteriez que les personnes qui participeront à ce moment festif et convivial retiennent ?
4: Qu'on peut tous, à notre niveau, apporter quelque chose d'exceptionnel à cet événement. Et puis, la richesse de ça aussi, c'est que ce qu'on aime bien, c'est aussi que les liens que ça se crée pendant l'événement, que ça perdure aussi après, parce qu'on a connu des gens qu'ils ont eu des stages ou ils ont eu des opportunités grâce à cet événement-là. Et donc ça aussi, c'est bien de pouvoir aussi de savoir une continuité derrière. Et même si c'est qu'une personne ou deux personnes, mais au moins, on a réussi cet événement-là. Et que tout le monde repart avec le sourire. Et là, c'est la cerise sur le gâteau.
3: Merci à Younes Hichami d'être venu pour nous sur cette édition 2026 de la nuit du handicap qui aura lieu, je le rappelle, ce samedi 13 juin à Ouistreham. L'événement est totalement gratuit, alors n'hésitez pas, chers auditeurs et auditrices, à aller faire un tour sur les animations prévues. Temps de prendre notre pause musicale habituelle avant de reprendre cette émission des clés de l'info. On va rester en France, mais par contre on va retourner en 1995 quand le groupe de rap français Alliance Ethnique sort son album et son plus gros succès, Simple et Funky, un mélange de soul, de jazz, de funk et de hip-hop, un projet qu'on peut presque qualifier de novateur pour l'époque en France. L'original d'Alliance Ethnique, c'est maintenant sur Radio Toucan, et nous on se retrouve dans quelques instants.

0: Venez d'écouter l'original d'Alliance Ethnique et nous sommes de retour dans cette émission des Clés de l'Info. Dans le cadre de notre partenariat avec le bailleur social La Canaise, nous vous proposons sur l'antenne une série de portraits des occupants des cases commerciales de la rue des Boutiques. Aujourd'hui, nous allons à la rencontre d'Émile Orange, un des artistes installés au 25 rue des Boutiques.
1: Pouvez-vous nous parler un peu de cet atelier, de sa genèse, de son histoire ?
2: L'atelier, il a été créé il y a quelques années. Si mes souvenirs sont bons, c'est en 2019. On a ouvert le lieu grâce à une entente avec la mairie qui souhaitait soutenir les jeunes artistes de la ville. Et du coup, La Canaise qui avait des lieux à pourvoir. Et donc, on s'est placé à trois, du coup, avec deux autres amis qui sont plus aujourd'hui à Caen mais qui sont sur Rennes, avec qui j'ai fait mes études aux Beaux-Arts. On s'est suivi dans nos promotions et du coup on a monté un peu le projet. On est arrivé au 25 rue des Boutiques du coup il y a quelques années et on le fait vivre depuis tout ce temps.
1: Quand vous dites vous et deux amis, donc avec chacun des spécialités, des pratiques artistiques différentes, pouvez nous parler un petit peu de ces pratiques artistiques qui se déroulent ici, que vous proposez?
2: Donc moi je fais de la peinture, c'est un peu l'axe principal de mes recherches. Je suis sorti des Beaux-Arts en faisant de la peinture aussi. Après depuis j'ai un peu développé d'autres choses, notamment la création de tapis autour de la petite enfance. Donc c'est des projets plus collectifs avec des centres d'art, des centres sociaux, des bibliothèques. Et donc les deux amis avec qui j'ai ouvert le projet s'appellent Tom Nadan et Cassandre Barbotin. Donc maintenant ils sont sur Rennes, mais Tom fait de la peinture et Cassandre, elle, est sérigraphe. Donc on a vraiment adapté l'atelier pour nos pratiques, avoir une bonne lumière, avoir des espaces pour insoler les écrans de sérigraphie. Enfin, il y a tout ça qu'on a mis en place. Et donc aujourd'hui, depuis quelques années aussi, donc Tom et Cassandre ont laissé leur place et donc il y a deux autres amis qui sont arrivés, deux autres artistes aussi, Emily Rouel, donc Amy Hope, son nom d'artiste, et Guillaume Vanier. Qui aussi Guillaume, je l'ai rencontré aux Beaux-Arts, et Amy est plus autodidacte, mais sont venus avec leur pratique aussi dans l'atelier. Et donc Amy fait de la photographie, donc elle a installé un studio photo dans une des parties de l'atelier. Elle fait aussi de l'upcycling où elle restaure des objets qu'elle chine, qu'elle remet un peu dans son univers. Et Guillaume Vanier, lui, fait plutôt du dessin, de l'installation. Vous le verrez du coup dans la vitrine de notre atelier, vous verrez un peu les créations de chacun.
1: Alors vous parliez de tapis pour des lieux de petite enfance. Alors comment vous travaillez cette matière-là, cette histoire de tapis ?
2: Donc ça, c'est une technique qui s'appelle le tufting. C'est un pistolet à tufter. En fait, c'est une machine qui vient de l'industrie, mais qui se popularise là depuis peut-être 5 ans, 4-5 ans. Et donc, ça permet de broder mécaniquement, donc de vraiment créer un tapis chez soi avec cette fameuse machine et la laine de notre choix. Et donc, moi, j'ai développé ça il y a quelques années. J'ai commencé en 2021, je crois, ou 2022. Et donc, j'ai été médiateur au musée, au Fonds Régional d'Art Contemporain, le FRAC, qui est un musée d'art contemporain qui est à Caen. Et donc c'est à partir de cette expérience de médiation que j'ai pu aussi être invité à travailler avec eux en tant qu'artiste. Et du coup, me familiariser avec la petite enfance. Et en fait, c'est un univers qui me passionne depuis longtemps, où je suis très habitué à travailler avec les enfants. Et donc, de ces projets que j'ai pu monter avec le FRAC, est née du coup la création de tapis sur mesure avec la petite enfance, avec notamment le relais d'assistante maternelle, le relais petite enfance de la Grâce de Dieu. Et donc ça, c'était en 2021, une résidence d'artiste. Et donc depuis, en fait, j'enchaîne tous ces projets avec tout un tas d'acteurs locaux, régionaux. J'ai notamment travaillé avec la bibliothèque départementale du Calvados, la ville de Caen-la-Mer, avec en dehors de Caen aussi, avec l'école des Beaux-Arts de Blois, avec des hôpitaux aussi sur Paris, avec tout un tas d'acteurs. Voilà, et donc ces tapis sont issus d'ateliers menés avec la petite enfance, donc c'est des dessins réalisés en collectif avec les enfants, les parents, tout un tas de publics. Et donc moi, je viens transformer ces œuvres collectives en tapis.
1: Comment ça se passe quand vous travaillez ? Vous répondez à des appels à projets ? Vous êtes contacté ? Vous êtes identifié par les tutelles ? On vient vous chercher ? Comment ça se passe exactement ?
2: J'ai eu la chance, le privilège de ne pas avoir trop à démarcher, parce que c'est une technique qui intéresse beaucoup, qui est vraiment assez adapté en fait pour travailler avec des publics. Donc ça se fait vraiment petit à petit. Et j'ai vraiment beaucoup travaillé sur des gros projets, notamment avec la bibliothèque départementale, comme je parlais tout à l'heure, avec le projet Alléoup, qui a vraiment rayonné dans tout le département, dans toutes les bibliothèques départementales. Donc c'était une très grosse carte de visite, entre guillemets, qui m'a permis en fait de consolider un peu mon travail, d'avoir d'autres propositions. Et à côté de ça, du coup, je suis toujours en train de peindre aussi. Et donc, c'est vraiment aussi ce travail de peintre que je développe dans des centres d'art ou dans des galeries aussi, qui me permet de rencontrer d'autres publics et de varier un peu ma création, quoi.
1: Aujourd'hui, vous avez une relation avec ce quartier de la Folie Couvre-Chef. On voit que vous avez déployé de l'activité dans maints endroits autour de Caen, dans le Calvados, avec les bibliothèques, sur Paris également. Cette expérience de médiation là, dont vous avez parlé. Mais aujourd'hui, sur le quartier de la Folie Couvre-Chef, alors comment les choses se passent, comment ça s'insère, un atelier comme celui-là, et avec qui vous êtes en relation, avec qui vous travaillez ?
2: Dans le quartier de la Folie Couvre-Chef, moi j'ai eu la possibilité de faire plusieurs projets. Un des premiers, c'était une fresque que j'ai réalisée avec du coup Tom et Cassandre, et du coup le centre aéré 1, 2, 3 loisirs, qui est à l'entrée du quartier. Et on a fait cette fresque du coup avec un groupe de, dans mes souvenirs, on était 8 enfants. Avec des ateliers de dessin, et on a reproduit du coup tous ensemble leurs dessins sur le mur de l'école Michel Trégor, qui est sur la place centrale de la rue des Boutiques. Et donc cette fresque est encore en place. Sinon, j'ai pu travailler aussi avec la résidence senior, où j'ai fait des ateliers de peinture avec eux. C'était très chouette de rencontrer aussi ce public. J'ai encore des amitiés avec quelques seniors du quartier que je croise de temps en temps. J'ai pu aussi travailler avec la bibliothèque qui est juste en face de l'atelier, et donc avec qui j'ai pu présenter un projet, le projet Alléoup que j'ai fait avec le Calvados et Caen la Mer. Vu que le projet je l'ai réalisé dans l'atelier et que les gens passaient souvent devant les tapis qui étaient en train de se faire, parce qu'il y a la crèche qui est juste en face, il y a beaucoup d'enfants qui sont un peu intrigués par ce qui se passe dans cet atelier, et donc je voulais pouvoir montrer aux habitants aussi du quartier ce que j'avais réalisé dans l'atelier. Et donc le projet Alléoup a été exposé pendant une semaine. C'était un peu une semaine d'ouverture, de test aussi du projet. Ça a été mis dans la bibliothèque et donc les habitants ont pu en profiter.
0: Retrouvez les prochains portraits des occupants des cases commerciales de la rue des Boutiques dans le 18-19 du lundi. Notre émission touche bientôt à sa fin, mais on a encore un peu de temps devant nous. Et ça tombe bien puisque Johanna a une reco pour vous. La reco du Téco.
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4: Demain, au Mémorial de Caen, se tiendra la projection du film Muganga, celui qui soigne, de Marie-Hélène Roux, dont voici le synopsis. Denis Mukwege, médecin congolais et futur prix Nobel de la paix, soigne, au péril de sa vie, des milliers de femmes victimes de violences sexuelles en République démocratique du Congo. Sa rencontre avec Guy Cadière, chirurgien belge, va redonner un souffle à son engagement. Cette projection est en lien avec la nouvelle exposition temporaire du mémorial Décolonialisation. La séance est à 19h et est gratuite. Attention cependant, car le film est interdit aux moins de 12 ans.
0: Merci beaucoup pour ta reco, Johanna. J'espère que tu en as motivé plus d'un à aller voir le film. C'est déjà la fin de cette émission, chers auditeurs, auditrices. Mais on se retrouve très vite. Merci beaucoup d'avoir écouté celle-ci et merci Johanna pour ta technique. Si vous souhaitez réécouter cette émission, vous pourrez la retrouver sur notre site radio-toucan.fr.
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numéro de la Bibliothèque Ténébreuse. Au cours des 10 chroniques précédentes, nous avons survolé l'œuvre de grands auteurs du genre, de Lovecraft à Chambers, en passant par Stephen King, Ramsey Campbell, William Hodgson et d'autres. Pour cette 11e chronique et pour la suivante, j'ai décidé d'adopter une approche un peu différente, celle des 12 coups de minuit. Dong, dong, dong, dong, dong, dong. Bon, j'arrête à 6, puisque on commencera aujourd'hui par les 6 premiers coups et les 6 coups suivants seront l'objet de l'émission suivante. Alors, qu'est-ce que c'est que ces 12 coups de minuit ? Eh bien, il s'agit de vous faire découvrir ou redécouvrir 12 auteurs dont nous n'avons pas encore parlé dans la Bibliothèque Ténébreuse, mais 12 auteurs qui méritent toute votre attention. Mais à chaque fois, à travers un seul récit, une nouvelle emblématique de leur œuvre, ou parfois uniques dans leur parcours, mais qui suffit à faire d'eux des maîtres de la littérature d'épouvante. Pour les 6 premiers coups de minuit qui nous occuperont aujourd'hui, nous nous intéresserons à 6 auteurs et donc 6 nouvelles du 19e siècle. La prochaine fois, nous entrerons dans le 20e siècle avec 6 autres auteurs. Pour l'heure, je vous propose, sans plus tarder, de passer au premier coup de minuit.

Alors, ce premier auteur, c'est l'Américain Nathaniel Hawthorne, un auteur du 19e siècle, de la première moitié même du 19e siècle, très connu aux États-Unis puisqu'il est l'auteur d'un roman célèbre qui s'appelle La lettre écarlate, qui explique la passion destructrice d'une femme et de son amant, mais à l'époque des puritains. La lettre écarlate étant la lettre d'infamie dont sont marquées au fer rouge les personnes coupables d'adultère. Et c'est une œuvre qui a énormément marqué parce que c'est un regard sévère sur le puritanisme, mais aussi un regard empreint d'un certain puritanisme. Le nom même de l'auteur, Nathaniel Hawthorne, pourrait être celui d'un contemporain des sorcières de Salem. C'est un nom qui respire la Nouvelle-Angleterre, dont il était originaire. Et justement, toute son œuvre, c'est quoi? Eh bien, c'est un regard sur l'Amérique coloniale, ou très légèrement post-coloniale, avec les maisons à pignons de Boston et de Salem. On voit, quand j'évoque cela, tout ce que lui devra, par exemple, Lovecraft. Hawthorne est en quelque sorte le premier grand auteur fantastique de la Nouvelle-Angleterre. Alors, outre la lettre écarlate, il a donc écrit plusieurs nouvelles fantastiques, elles, comme La vieille fille blanche, par exemple, ou La maison aux sept pignons. Mais, pour ce premier coup de minuit, j'ai choisi de m'intéresser à ce qui est peut-être sa nouvelle la plus célèbre, Le jeune maître Brown, en anglais Young Goodman Brown. Alors, de quoi s'agit-il? Eh bien, imaginez la toute fin du XVIIe siècle, l'époque où les puritains règnent sur la Nouvelle-Angleterre avec la peur des grandes forêts, de leurs indiens, de leurs mystères, de leurs ténèbres, et puis cette religion omniprésente avec l'Église, le regard des autres, le pasteur, les ragots des uns et des autres sur les choix de vie, la femme sans cesse épiée et contrôlée, et l'homme qui doit sans cesse se montrer un modèle de piété et de vertu. Et le jeune maître Brown, puritain typique de son état, fait une nuit sur un chemin. Sommes-nous dans la réalité ou dans un cauchemar? Peu importe. Il fait une rencontre d'un homme, vêtu de sombre, marchant avec un bâton, qui a peut-être la forme d'un serpent. Et cet homme et lui engagent une conversation étrange. Cet homme semble se rendre quelque part,

Serait-ce vers un pèlerinage, ou peut-être vers le sabbat des sorcières? Eh bien, c'est la seconde hypothèse qui va se confirmer. Et tout en suivant cet inconnu, dont l'identité, je pense, est assez transparente, que le jeune maître Brown va s'apercevoir que tous les siens, tous les gens qu'il côtoie, sont en fait des suppôts du diable. Que derrière l'apparence sévère, austère, fanatique du puritanisme, se cache la noirceur de l'âme humaine. J'ai choisi de vous en lire un extrait qui correspond au discours effectué par le mystérieux personnage une fois l'assemblée réunie. Essayez donc d'imaginer la voix du diable. Soyez les bienvenus, mes enfants, dit la silhouette sombre, à la table de communion de votre race. Jeunes comme vous avez trouvé votre véritable nature et votre destinée. Mes enfants, regardez derrière vous. Ils se retournèrent, et se détachant pour ainsi dire sur un fond de flamme, les adorateurs du démon leur apparurent. Un sourire d'accueil brillait sombrement sur tous les visages. « Ici, reprit la forme endeuillée, sont tous ceux que vous avez respectés depuis votre enfance. Vous les avez tenus pour plus saints que vous. Vous vous êtes sentis effrayés par vos péchés en faisant des comparaisons avec leur vie de droiture, de prière et leurs aspirations vers le ciel. Pourtant, ils sont ici tous à faire partie de mon assemblée de fidèles. Cette nuit, il va vous être accordé de connaître leurs actions secrètes, de savoir comment ces anciens de l'Église, à la barbe blanche, ont chuchoté des paroles légères aux jeunes servantes de leur maison. Comment plus d'une épouse, pressée de porter le voile des veuves, servit à son époux certaines boissons à l'heure du coucher et le laissa s'endormir du dernier sommeil sur sa poitrine. Comment des jeunes gens imberbes se sont dépêchés d'hériter de leur père, et comment de belles demoiselles, ne rougissez point, mes jolies, ont creusé de petites tombes dans leur jardin et n'ont invité que moi aux funérailles d'un petit enfant. Grâce à votre sympathie pour le péché, vous flairerez les endroits, église, chambre à coucher, rue, champ ou forêt, où a été commis un crime, et vous vous réjouirez de voir que toute la terre n'est que souillure, qu'une immense tache de sang. Il sera en votre pouvoir de pénétrer dans chaque poitrine le profond mystère du péché, la source de tous les arts maudits qui alimente plus de mauvaises intentions qu'il n'est au pouvoir des humains, ni même en mon pouvoir à moi de réaliser par des actes. Et maintenant, mes enfants, regardez-vous l'un l'autre. Ils obéirent, et au flamboiement des torches allumées au feu de l'enfer, le malheureux époux vit son épouse, et la tremblante épouse son époux, devant cet autel impie. « Mes enfants, reprit le sombre personnage d'un ton profond et solennel, presque triste dans son épouvantable majesté, comme si sa nature jadis angélique pouvait plaindre encore notre espèce misérable. Mes enfants, vous voici donc parmi nous, vous fuyant au cœur l'un de l'autre, vous espériez encore que la vertu n'était pas tout à fait un rêve. Vous voici détrompés. Le mal est la nature de l'homme. C'est dans le mal seulement que vous trouverez le bonheur. Mes enfants, soyez les bienvenus à la table de communion de votre race. » Pas mal pour un texte écrit en 1835. Passons maintenant au deuxième coup de minuit. Pour ce deuxième coup de minuit, nous allons nous pencher sur un auteur ultra connu, tellement illustre qu'on peut se demander d'ailleurs pourquoi il n'a pas eu droit à sa propre chronique intégrale dans la Bibliothèque ténébreuse. Peut-être parce qu'il est tellement connu qu'il semble un peu inutile de le présenter. Je veux évidemment parler d'Edgar Allan Poe.
Alors, Edgar Poe, sur lequel on a beaucoup écrit, écrivain maudit, rongé par l'alcool, hanté par des névroses morbides, voire par une forme un peu implicite de nécrophilie, ayant épousé sa cousine adolescente, obsédé par les femmes mortes, et lui-même mort dans des circonstances extrêmement mystérieuses, très troubles. Alors je ne reviendrai pas sur sa vie, juste vous signaler quelque chose. C'est que la rubrique funéraire, la nécrologie d'Edgar Poe fut bizarrement, inexplicablement, écrite par un de ses pires ennemis, qui en profita pour noircir le personnage d'une manière abominable, pour en faire de lui un démon rendu pratiquement idiot par l'alcool et les drogues. Et cette nécrologie eut un tel retentissement qu'elle contribua à créer la légende noire de Poe. Et encore aujourd'hui, beaucoup de gens qui s'intéressent à cet auteur prennent pour argent comptant tout ce qui a été écrit à son sujet, alors que Edgar Poe était peut-être un individu beaucoup moins macabre, beaucoup moins déglingué en tout cas, que sa nécrologie peut le laisser penser. Alors, est-ce aussi pour cela qu'il a fasciné Charles Baudelaire ? Non. Baudelaire a reconnu en Poe un autre poète, une sorte d'âme-frère, si l'on peut me pardonner ce néologisme. Et les textes fantastiques de Poe sont bien connus, notamment le très célèbre « La chute de la maison Usher ». Je retiendrai aussi par exemple « L'étrange cas de Monsieur Valdemar » avec cet individu qui meurt alors qu'il est soumis à une transe hypnotique et qui ensuite trouve sa conscience bien vivante piégée dans un corps mort. Mais j'ai choisi un autre récit qui fait partie aussi de les plus célèbres d'Edgar Poe, Le cœur révélateur. Dans cette nouvelle, comme dans beaucoup d'autres, le fantastique est toujours contigu chez Poe à la folie, à la démence, au problème de l'état de conscience, de lucidité altérée. Ce n'est pas un hasard si somnambule, hypnose, laudanum, hallucination peuplent l'imaginaire de Poe. Alors ici, hallucination née d'une culpabilité dévorante ou incroyable réalité fantastique, peu importe. Dans le cœur révélateur, Poe s'amuse, comme souvent, avec le concept de narrateur non fiable, ou peut-être justement narrateur tout à fait fiable, ce qui rend l'histoire encore plus horrible. Voici comment commence cette extraordinaire nouvelle de terreur. Vrai, je suis très nerveux, épouvantablement nerveux. Je l'ai toujours été. Mais pourquoi prétendez-vous que je suis fou ? La maladie a aiguisé mes sens, elle ne les a pas détruits, elle ne les a pas émoussés. Plus que tous les autres, j'avais le sens de l'ouïe très fin. J'ai entendu toutes choses du ciel et de la terre. J'ai entendu bien des choses de l'enfer. Comment donc suis-je fou ? Attention ! Et observez avec quelle santé, avec quel calme, je puis vous raconter toute l'histoire. Il est impossible de dire comment l'idée entra primitivement dans ma cervelle. Mais une fois conçue, elle me hanta nuit et jour. D'objet, il n'y en avait pas. La passion n'y était pour rien. J'aimais le vieux bonhomme. Il ne m'avait jamais fait de mal. Il ne m'avait jamais insulté. De son or, je n'avais aucune envie. Je crois que c'était son œil. Oui, c'était cela. Un de ses yeux ressemblait à celui d'un vautour. Un œil bleu pâle, avec une taie dessus. Chaque fois que cet œil tombait sur moi, mon sang se glaçait. Et ainsi, lentement, par degrés, je me mis en tête d'arracher la vie du vieillard et par ce moyen de me délivrer de l'œil à tout jamais. » On devine évidemment que le narrateur va passer à l'acte. Je vous laisse découvrir, si vous ne connaissez pas la suite de ce récit, pourquoi il s'intitule « Le cœur révélateur ».

troisième de nos six premiers coups de minuit. Cette fois-ci, nous nous transportons en Irlande pour découvrir un auteur considéré comme un des fondateurs du genre fantastique, Sheridan Le Fanu. Son œuvre la plus connue est le roman Carmilla, une histoire de jeune fille vampire qui prédate et préfigure le Dracula de Bram Stoker. Mais Le Fanu, ce sont aussi d'extraordinaires ghost stories, des histoires de fantômes que le grand Montagro James, qui fut l'objet de notre toute première chronique, tenait pour les meilleurs au monde. Venant de lui, ce n'est pas rien. Parmi les nouvelles fantastiques de Le Fanu, il y en a quelques-unes qui forment une sorte de petit cycle lié à un personnage assez singulier, le docteur Martin Eselius. Eselius est un médecin, mais qui s'intéresse au domaine liminaire de la science médicale, l'hypnose, les états de conscience altérés, les hallucinations. Tiens donc, Edgar Poe n'est pas si loin. Et Eselius, à ce titre, mène quelques enquêtes, toujours médicales. Il reçoit des patients que des confrères lui adressent. Et dans ces quelques nouvelles, Le Fanu va faire la chronique, comme si nous consultions un dossier d'archives, des cas les plus étranges auxquels Eselius Martin, de son prénom, s'est confronté. Le plus souvent, cela prend la forme d'échanges de lettres entre Eselius et son patient ou d'autres personnages. Et sachez-le, le bon docteur ne réussit pas toujours à délivrer ceux qui souffrent les tourments d'une emprise psychique ou paranormale. Cela rend la lecture de ces nouvelles d'autant plus intéressante et incertaine. Dans ce cycle du docteur Eselius se trouve la remarquable nouvelle Thé vert, Green Tea. De quoi parle-t-elle ? Eh bien, des hallucinations, s'agit-il vraiment d'ailleurs d'hallucinations, qui persécutent un malheureux ecclésiastique. En voici un extrait, raconté par la victime elle-même. L'intérieur de l'omnibus était presque plongé dans l'obscurité. J'avais remarqué dans le coin en face de moi, de l'autre côté, et à l'extrémité proche des chevaux, deux petits reflets circulaires d'une lumière rougeâtre. Ils étaient espacés d'environ 2 pouces et à peu près la taille de ces petits boutons de laiton que les amateurs de yachting portaient autrefois sur leur veste. Je me mis à réfléchir, comme le font les esprits oisifs, à ce détail en apparence insignifiant. De quelle source provenait cette faible mais profonde lueur rouge, et sur quoi se reflétait-elle ? Des perles de verre ? Des boutons ? Quelque ornement de jouet ? Nous avancions lentement, ayant encore près d'un mile à parcourir. Je n'avais pas résolu l'énigme, et une minute plus tard, le phénomène devint plus étrange encore. Ces deux points lumineux d'un brusque mouvement descendirent de plus en plus près du plancher, tout en conservant leur distance et leur position horizontale. Puis, tout aussi soudainement, remontèrent à hauteur de la banquette sur laquelle j'étais assis, et je ne les vis plus. Ma curiosité était maintenant vivement éveillée, et avant même d'avoir le temps de réfléchir, j'aperçus de nouveau ces deux lueurs ternes, à nouveau près du sol. Elles disparurent encore, puis réapparurent dans leur coin habituel. Gardant les yeux fixés sur elle, je me glissais doucement le long de mon côté vers l'extrémité où je distinguais encore ces minuscules disques rouges. Il y avait très peu de lumière dans l'omnibus, il faisait presque nuit. Je me penchai en avant pour tenter de découvrir ce que pouvaient être ces petits cercles. Ils changèrent légèrement de position à mesure que je m'approchais. Je commençais alors à discerner le contour de quelque chose de noir, et bientôt j'aperçus assez nettement la silhouette d'un petit singe noir, avançant son visage comme pour imiter mon mouvement. Ses poings étaient ses yeux et je distinguais vaguement ses dents qui me fixaient en un rictus. Je me reculai,
ne sachant s'il n'allait pas bondir. J'imaginais qu'un des passagers avait oublié cet animal disgracieux, et voulant en juger le tempérament sans oser y risquer mes doigts, je tendis doucement mon parapluie vers lui. Il demeura immobile, jusqu'à lui, à travers lui, car le parapluie passa au travers, d'avant en arrière, sans rencontrer la moindre résistance. Je ne saurais vous exprimer l'horreur que je ressentis lorsque je comprends que cette chose n'était qu'une illusion. Lorsque je compris que cette chose n'était qu'une illusion, comme je le supposais alors, un doute affreux sur moi-même s'empara de moi et une terreur me paralysa, m'empêchant pendant quelques instants de détourner les yeux de ceux de la créature. Tandis que je la fixais, elle fit un petit bond en arrière, se blottissant dans le coin. Et moi, pris de panique, je me retrouvais à la porte, la tête passée dehors, aspirant à plein poumon l'air extérieur, regardant les lumières et les arbres que nous dépassions, trop heureux de me rassurer sur la réalité. Je fis arrêter l'omnibus et descendis. Je remarquai que le conducteur me regardait d'un air étrange lorsque je le payais. Sans doute y avait-il quelque chose d'anormal dans mon apparence ou mon attitude, car jamais auparavant, je ne m'étais senti aussi bizarre.

quatrième coup de minuit, avec, une fois n'est pas coutume, un auteur français. Et quel auteur ? Guy de Maupassant, auteur, bien sûr, de Bel Ami, d'une vie, d'innombrables nouvelles sur la campagne normande et les turpitudes de l'âme humaine, mais aussi auteur de quelques extraordinaires nouvelles fantastiques. Et j'ai évidemment choisi la plus célèbre d'entre elles, le Horla. Alors avant de vous faire la lecture d'un passage de ce récit bien connu, quelques petites précisions sur cette nouvelle. On a coutume de dire que Maupassant l'a écrite alors qu'il était fou, et que ce récit, qui prend la forme du journal intime d'un homme qui se croit persécuté par un être invisible qui va le précipiter peu à peu dans la folie, on pourrait croire que ce récit lui était en quelque sorte dicté par sa démence. Bon, il n'en est rien, et c'est faire insulte à l'extraordinaire talent et au métier d'écrivain de Maupassant. La version du Horla que, j'allais dire, tout le monde connaît, celle sous la forme du journal intime, est en fait la troisième mouture de ce texte que Maupassant a consciemment, consciencieusement retravaillé. Les premières versions, beaucoup plus courtes, racontent à peu près la même chose mais ont beaucoup moins d'impact, parce que le coup de génie de Maupassant, c'est justement cet artifice du journal intime qui nous permet de suivre du point de vue du narrateur sa lente descente aux enfers, sa lente descente dans la folie, jusqu'à une conclusion quasiment apocalyptique, mais hélas prévisible. Alors, narrateur non fiable, toute la question est là. Est-ce que la créature invisible existe réellement ? Est-ce qu'elle est issue de l'esprit dérangé du narrateur ? Rien ne nous permettra de trancher avec précision. Dans les deux cas, le résultat est le même. Le narrateur devient irrémédiablement fou allié. Cette nouvelle est probablement, avec quelques autres, à l'origine de la définition classique, peut-être un peu trop galvaudée, du fantastique en littérature. Définition, en tout cas, que l'on aime beaucoup en France. Vous savez, l'idée que le fantastique, c'est l'hésitation. Qu'il doit y avoir toujours une hésitation entre l'irréel et le réel. Bon. Ça ne marche pas toujours, ça marche même rarement, mais le Horla fait partie justement des récits pour lesquels non seulement cette définition est parfaitement opératoire, mais capture même l'essence et l'extraordinaire finesse de ce texte unique. Alors à propos de Maupassant et de la folie, oui, Maupassant est mort fou. Oui, il a essayé de se trancher la gorge avec son rasoir. Maupassant était atteint de la syphilis. Il savait très bien ce qu'il attendait à la fin. La syphilis tertiaire, avec l'attaque du système nerveux, les hallucinations, la démence. Pour se préparer, il s'est beaucoup intéressé à la psychiatrie de son époque. Il s'est documenté. Et je veux croire qu'à un moment dans son esprit d'écrivain, une petite voix lui a dit « Bon, eh bien, au moins maintenant, tu vas peut-être pouvoir écrire le plus extraordinaire texte qu'on n'ait jamais écrit sur ce qui se passe dans la tête d'un homme qui devient fou. Parce que maintenant, tu vas pouvoir écrire comme tu l'as toujours fait, sur ce que tu connais, sur ce que tu traverses. Mais à aucun moment, et ça je crois qu'il ne faut jamais l'oublier, Maupassant l'écrivain ne s'absente de ce texte. Ce texte est incroyablement travaillé et il contient aussi des... Alors, quelle expression utiliser ? Allez, soyons furieusement anachroniques, des espèces d'easter eggs, comme on dit aujourd'hui, et il résiste bien à 4 ou 5 relectures minutieuses. Parce que quand on pense avoir trouvé la preuve qui nous fait pencher d'un côté ou de l'autre, du côté surnaturel ou du côté psychiatrique, eh bien on s'aperçoit en creusant les choses que, eh bien non, il y a encore une couche de plus, une couche dans l'incertitude, une couche dans le malaise. Dernière chose avant la lecture de l'extrait, d'où vient le nom Horla ? Alors ce nom est extraordinaire, évocateur. Dans la nouvelle, il serait murmuré à l'oreille du narrateur par l'entité invisible. On sait, grâce aux lettres de Maupassant, que Horla est sans doute la déformation de Zola.
le nom de famille de cet autre grand auteur que Maupassant côtoyait. Et Maupassant écrit lui-même qu'il regrettait presque de ne pas avoir un patronyme qui claque autant que Zola. Alors Zola, Orla, peut-être. On peut aussi remarquer que Orla commence par Or. Maupassant était normand. En français de Normandie, l'étranger, celui qui vient d'ailleurs, se dit le Orsin. Est-ce que le mot Orla est une dérivation d'un mot qui signifie finalement ce que nous appelons en anglais aujourd'hui Alien, peut-être bien. Et maintenant, lecture d'un petit extrait du Orla de Guy de Maupassant. 25 mai. Aucun changement. Mon état vraiment est bizarre. À mesure qu'approche le soir, une inquiétude incompréhensible m'envahit, comme si la nuit cachait pour moi une menace terrible. Je dîne vite, puis j'essaye de lire. Mais je ne comprends pas les mots. Je distingue à peine les lettres. Je marche alors dans mon salon, de long en large, sous l'oppression d'une crainte confuse et irrésistible. La crainte du sommeil et la crainte du lit. Vers 10 heures, je monte dans ma chambre. À peine entré, je donne 2 tours de clé et je pousse les verrous. J'ai peur. De quoi ? Je ne redoutais rien jusqu'ici. J'ouvre mes armoires, je regarde sous mon lit. J'écoute. J'écoute. Quoi ? Est-ce étrange qu'un simple malaise, un trouble de la circulation peut-être, l'irritation d'un filet nerveux, un peu de congestion, une toute petite perturbation dans le fonctionnement si imparfait et si délicat de notre machine vivante puisse faire un mélancolique du plus joyeux des hommes et un poltron du plus brave ? Puis je me couche. Et j'attends le sommeil, comme on attendrait le bourreau. Je l'attends avec l'épouvante de sa venue, et mon cœur bat, et mes jambes frémissent, et tout mon corps tressaille dans la chaleur des draps, jusqu'au moment où je tombe tout à coup dans le repos, comme on tomberait pour s'y noyer dans un gouffre d'eau stagnante. Je ne le sens pas venir, comme autrefois, ce sommeil perfide, caché près de moi, qui me guette, qui va me saisir par la tête, me fermer les yeux, m'anéantir. Je dors, longtemps, 2 ou 3 heures, puis un rêve, non, un cauchemar m'étreint. Je sens bien que je suis couché et que je dors. Je le sens et je le sais. Et je sens aussi que quelqu'un s'approche de moi, me regarde, me palpe, monte sur mon lit, s'agenouille sur ma poitrine, me prend le cou entre ses mains et serre de toute sa force pour m'étrangler. Moi, je me débat, lié par cette impuissance atroce qui nous paralyse dans les songes. Je veux crier, je ne peux pas. Je veux remuer, je ne peux pas. J'essaye, avec des efforts affreux, en haletant, de me tourner, de rejeter cet être qui m'écrase et qui m'étouffe. Je ne peux pas. Et soudain, je m'éveille. Affolé, couvert de sueur, j'allume une bougie. Je suis seul. Après cette crise, qui se renouvelle toutes les nuits, je dors enfin, avec calme, jusqu'à l'aurore.

cinquième et avant-dernier coup de minuit pour aujourd'hui. Retournons en Amérique, sur la côte ouest, avec un auteur qui est considéré par les exégètes comme le plus grand auteur fantastique américain entre Poe et Lovecraft. Il s'agit d'Ambrose Bierce. Ambrose Bierce, auteur de très nombreuses nouvelles, et aussi journaliste, satiriste, connu pour sa plume franchement aiguisée, voire extrêmement cruelle, et auteur d'un extraordinaire dictionnaire du diable, qui est en fait une collection d'aphorismes, tous trempés dans le cynisme et l'ironie la plus mordante. Il était d'ailleurs surnommé par ses détracteurs Peter Bierce, Bierce la mer. Alors Bierce est célèbre pour toutes sortes de choses, des controverses journalistiques auxquelles il a été mêlé, des tristes faits divers ayant abouti à la mort d'un de ses fils, mais surtout sur les circonstances de sa disparition. En 1913, très âgé, il décide de partir pour le Mexique en tant que journaliste de terrain à son âge pour couvrir la révolution, oui, celle de Pancho Villa. Et c'est là que Bierce disparaît. On suppose qu'il a été sans doute fusillé. On ne retrouvera jamais son corps. S'agit-il d'une forme de suicide déguisé concernant Bierce et sa sombre amertume? On pourrait être tenté de le croire. Alors, pourquoi était-il aussi méchant, pourrait-on se dire? Pourquoi était-il aussi mordant, aussi noir, aussi pessimiste sur l'âme humaine, Ambrose Bierce? Parce qu'Ambrose Bierce avait fait la guerre de sécession, celle des soldats bleus et des soldats gris. Il avait assisté, au cours de ces années, à toutes sortes de spectacles absolument épouvantables qui lui avaient ôté tout espoir quant à la dignité de l'âme humaine. Et ces expériences ont nourri l'écriture de ses premières nouvelles, qui furent recueillies dans un volume au titre très évocateur, Histoire de soldats et de civils. Alors on y trouve des contes noirs, mordants, un peu à la Maupassant, mais aussi des nouvelles fantastiques. Et après, Bierce s'est essayé à l'exercice difficile, mais très réussi, de la ghost story, mais toujours avec une patte très originale. C'est lui le premier qui va créer le nom de Carcosa dans une nouvelle qui va tellement marquer l'écrivain Robert Chambers que ce dernier développera toute une mythologie autour de cette mystérieuse cité, inventant son roi en jaune. Chez Bierce, Carcosa est simplement une cité mirage, une cité fantôme. Mais ce n'est pas de cette nouvelle dont nous allons parler. Il s'agit de ce qui est peut-être une de ses nouvelles les plus célèbres, traduite en français sous le titre de Ce qui se passa sous le pont de Owl Creek, ou parfois Incident à Owl Creek. Alors il s'agit d'une sorte de tranche de vie, de choses vues, liées à la guerre de sécession. Et ce récit a été adapté au cinéma de manière extraordinaire par le réalisateur français Robert Enrico, quelque temps avant qu'il réalise Le Vieux Fusil, un court-métrage en noir et blanc, absolument fabuleux, que je vous enjoins à rechercher, à regarder, parce que c'est un véritable chef-d'œuvre de cinématographie, de même que la nouvelle de Bierce est un véritable chef-d'œuvre d'écriture. À présent, un petit extrait qui va immédiatement nous faire comprendre ce qui a bien pu se passer sous ce fameux pont de Owl Creek, ou la rivière du Hibou. À l'exception du groupe des quatre hommes au centre du pont, personne ne bougeait. La compagnie faisait face au pont, les yeux figés, immobiles. On aurait pu prendre les sentinelles tournées vers les rives pour des statues destinées à orner le pont. Le capitaine se dressait, les bras croisés, silencieux, surveillant ses subordonnés, mais sans faire un geste. La mort est un personnage de marque. Lorsqu'elle arrive, précédée d'un annonciateur, il faut qu'elle soit reçue avec des marques de respect cérémonieux, même par ses familiers. Dans le code de l'étiquette militaire, le silence et l'immobilité
sont des formes de déférence. L'homme qu'on s'occupait à pendre paraissait avoir 35 ans. C'était un civil, à en juger par son costume, qui était celui d'un planteur. Ses traits étaient beaux, le nez droit, la bouche ferme, le front large et découvert, car ses cheveux longs et bruns étaient rejetés en arrière et retombaient sur le col d'une redingote bien ajustée. Il portait la moustache et l'impériale. Ses yeux, grands et d'un gris foncé, avaient une expression de bonté assez inattendue chez un homme dont le cou se cravatait de chanvre. Évidemment, il ne s'agissait pas d'un vulgaire assassin. Dans sa libéralité, le code militaire pourvoit à la pendaison d'une grande variété de personnes, dont les gentlemen ne sont pas exclus. Leurs préparatifs terminés, les deux soldats s'écartèrent, et chacun retira la planche sur laquelle il s'était tenu. Le sergent se tourna vers le capitaine, salua, et se plaça derrière l'officier, qui, à son tour, s'écarta d'un pas. Ses mouvements laissèrent le condamné et le sergent debout, aux extrémités opposées de la même planche qui reposait sur trois des traverses du pont. Le bout sur lequel se tenait le condamné atteignait presque une quatrième traverse. Cette planche avait été maintenue en place par le poids du capitaine. Elle l'était à présent par celui du sergent. Sur un signe du premier, l'autre allait faire un pas de côté. La planche basculerait et l'homme tomberait entre les deux traverses. Ses dispositions étaient parlantes, même pour la victime. Son visage n'avait pas été voilé, ni ses yeux bandés. Il abaissa un moment son regard vers son support précaire, puis se laissa errer sur l'eau, tourbillonnant sous ses pieds. Un bout de bois qui dansait à la surface attira son attention, et ses yeux le suivirent au fil du courant. Comme il allait lentement, que cette rivière était paresseuse, il ferma les yeux, afin de concentrer ses dernières pensées sur sa femme et sur ses enfants. Donc le titre en français, Incident sous le pont de Hall Creek, ou Ce qui arriva sous le pont de Hall Creek, le court-métrage s'intitulant, lui, La rivière du hibou.

Alors après Ambrose Bierce et sa nouvelle datant de 1890, nous allons rester dans cette décennie avec une nouvelle unique, extraordinaire, écrite par une autrice, et oui, enfin il était temps, Charlotte Perkins Gilman, un nom qui ne vous dira peut-être rien, mais qui est célèbre outre-Atlantique à cause de cette unique nouvelle, le papier peint jaune, aussi parfois traduit par la chambre au papier jaune, en anglais The Yellow Wallpaper. Que dire sur ce récit extraordinaire? C'est présenté comme un journal intime, comme pour le Orla de Maupassant, mais il s'agit du journal intime d'une jeune femme qui a été et qui est sans doute encore gravement malade. Nous devinons au fil du récit que cette maladie est en fait une dépression. Et nous comprenons qu'il s'agit sans doute, nous le comprenons implicitement, de ce que nous appelons aujourd'hui une dépression postpartum. Et cette malheureuse narratrice est surveillée, couvée, contrôlée, dominée en permanence par un mari, censément amoureux, mais qui est surtout totalement dominateur, étouffant. On interdit notamment à la jeune femme d'écrire. Elle écrit clandestinement. Elle ne doit pas non plus dessiner ou s'intéresser à des questions qui pourraient troubler son esprit, comme par exemple les arts, les sciences, n'importe quoi. Bref, elle doit dormir, patienter et surtout souffrir en silence. Ce texte est un chef-d'œuvre horrifique. La conclusion est absolument extraordinaire, mais c'est aussi, pour moi, vraiment un pilier de la littérature féministe. L'autrice, Charlotte Perkins Gilman, fait entendre de manière vraiment poignante la voix de toutes ces générations de femmes qu'on a fait taire. Quand je dis « on », il s'agit évidemment de ce que nous nommons un peu facilement aujourd'hui le patriarcat. Vous savez, les hommes qui savent mieux, les maris, les pères, les médecins, les prêtres. L'hystérie, diagnostic bien facile pour faire taire les femmes qui peut-être parlent trop. Eh bien, tout cela hante en quelque sorte l'univers de cette nouvelle, mais c'est traité avec une subtilité extraordinaire, de manière tellement implicite, tellement habilement sous-entendue, qu'on croirait presque que la nouvelle a été écrite aujourd'hui, avec le recul que nous avons, nous, sur l'époque victorienne. Il n'en est rien, c'est une nouvelle contemporaine qui date de 1892. Elle a fait scandale. Des gens ont écrit à la publication qu'ils l'avaient éditée pour se plaindre qu'on ose écrire et publier des choses pareilles. Mais il y a aussi beaucoup de lectrices qui ont écrit pour remercier l'autrice parce qu'elle s'était reconnue dans cette expérience, parce qu'elle savait maintenant qu'elle n'était pas folle et que ce qu'elles avaient vécu trouvait des échos. Cette nouvelle est donc emblématique, de manière bien involontaire, comme l'expliquera l'autrice elle-même, de ce que nous nommons aujourd'hui, encore une fois, peut-être un peu facilement, sororité. Mais au-delà de toutes ces questions un peu rétrospectives, ce qui nous reste, c'est un texte terrifiant, d'un réalisme psychologique implacable, une espèce de Orla au féminin, dont je vous propose de découvrir maintenant un extrait. Alors malheureusement, je vais prêter ma voix masculine à celle de la narratrice. Mais après tout, je pourrais aussi bien être, je ne sais pas, un mari trop inquisiteur ou un médecin trop curieux qui découvrirait avec épouvante les lignes du journal intime de la patiente. Sans plus tarder, un extrait du papier peint jaune. Je n'aime pas du tout notre chambre. Je voulais celle du bas,
qui s'ouvre sur la plaza et dont les fenêtres sont envahies par les roses, avec ses jolies cantonnières anciennes de chintz. Mais John n'a rien voulu entendre. Il a dit qu'il n'y avait qu'une seule fenêtre et pas suffisamment de place pour deux lits, et aucune autre chambre à proximité pour qu'il puisse en prendre une autre. Il est très attentionné et aimant, et me laisse à peine bouger sans instruction spéciale. Il m'a prescrit un horaire qui régit chaque heure de la journée. Il s'occupe de tout à ma place, et je me sens donc horriblement ingrate de ne pas apprécier cela davantage. Il a dit que nous ne sommes venus ici que pour mon seul bénéfice, que je dois profiter d'un repos complet et du plus d'air frais possible. Tes exercices physiques dépendent de tes forces, ma chérie, a-t-il dit, et tes repas de ton appétit. Mais l'air, il t'est possible de l'absorber tout le temps. Nous avons donc pris la chambre d'enfant, tout en haut de la maison. C'est une grande pièce spacieuse, couvrant presque tout l'étage, avec des fenêtres sur tous les côtés, et de l'air et du soleil à profusion. C'était d'abord une chambre d'enfant, ensuite une salle de jeu, puis une salle d'exercice, si l'on se fie aux barreaux installés aux fenêtres pour les petits-enfants et aux anneaux et choses fichées dans les murs. La peinture et le papier peint semblent avoir servi à une école pour garçons. Il est arraché, le papier peint, sur de grandes surfaces, tout autour de la tête de mon lit, à peu près aussi loin que je peux l'atteindre, et sur une large partie en bas du mur en face. De ma vie, je n'ai jamais vu pire papier peint. Un seul de ces tentaculaires et flamboyants motifs contrevient à toutes les lois artistiques. Il est à la fois assez terne pour dérouter l'œil qui le suit et assez marqué pour susciter l'agacement et l'examen continuel. Et si l'on suit sur une courte distance ces courbes boiteuses et incertaines, elles se suicident soudainement, s'abîmant en des angles impossibles, s'anéantissant elles-mêmes en d'inédites contradictions. La couleur en est repoussante, répugnante presque, un jaune fumant et malpropre, étrangement défraîchi par la lente progression du soleil. Il est d'un orangé terne mais incandescent à certains endroits, et à certains autres, d'une nuance malsaine de soufre. Il n'est pas surprenant que les enfants l'aient détesté. J'en viendrais moi-même à le haïr si je devais occuper cette chambre bien longtemps. John arrive, et je dois tout ranger. Il déteste que j'écrive même un seul mot. C'est sur ce constat chargé d'angoisse que nous refermons cette première partie des 12 coups de minuit. La prochaine fois, nous sonnerons donc les 6 derniers coups avec 6 auteurs et 6 nouvelles du XXe siècle. D'ici là, bonne lecture, bon cauchemar et à bientôt dans la bibliothèque ténébreuse.

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